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1: Et bonjour à toutes, bonjour à tous, bienvenue dans Il Sole dell'Italia. Alors on se retrouve comme chaque dimanche pour traverser ensemble la musique italienne. Mais ce mois de juin, comme je vous l'ai dit le week-end dernier, dimanche dernier plus précisément, on ouvre une parenthèse un peu différente, un peu plus vibrante, un peu plus curieuse. On va laisser entrer les voix nouvelles, celles qui montent, celles qui cherchent encore leur place, mais qui portent déjà quelque chose de vrai, de nécessaire. Alors des artistes émergents, des univers en construction, des écritures qui se cherchent, qui se trouvent, des sons qui racontent l'Italie d'aujourd'hui avant même qu'elle ne se définisse. Et en même temps, bien sûr, on ne quitte pas ceux qui ont déjà marqué la route. Certains artistes plus anciens qui reviennent avec un nouveau single, une nouvelle couleur, une nouvelle page de leur histoire. Ils ont laissé déjà des traces, hein, mais ils continuent d'avancer. Ils continuent de nous surprendre et de se réinventer. Alors ce mois-ci, on va écouter ces retours-là aussi, ces voix qui ont traversé le temps et qui reviennent nous dire où elles en sont. Et à chaque artiste, on prendra le temps de poser le décor, une petite biographie, juste ce qu'il faut pour comprendre d'où il vient, ce qu'il a construit, ce qu'il a amené jusqu'ici. Et puis bien sûr, on ira au cœur des chansons. On décryptera les significations, titre par titre, comme d'habitude. On ira chercher ce qu'il y a derrière les mots, derrière les images, derrière toutes ces émotions. Parce que la musique italienne, ce n'est pas seulement des mélodies. Ce sont aussi des histoires, des blessures, des élans, des vérités qu'on n'ose pas toujours dire autrement. Alors aujourd'hui, on va naviguer entre les débuts, les retours, les promesses, les confirmations, entre les voix qui arrivent et celles qui reviennent. On va écouter l'Italie telle qu'elle respire maintenant, telle qu'elle se transforme, telle qu'elle se raconte. Alors restez avec moi pendant 3 heures. On ouvre ce mois de juin pour la deuxième partie, tiens, avec curiosité, avec chaleur, avec cette envie de découvrir et de comprendre qui fait l'âme de Il Sole dell'Italia. Et tout commence maintenant avec Laiana, de son vrai nom, Laiana Oriott. Alors, elle est jeune, auteure, compositrice, interprète. Elle grandit à Villmercate, en Lombardie. Et elle commence le chant à l'âge de 8 ans. Elle poursuit des études artistiques qui mêlent scénographie, photographie, théâtre, récitation pendant 5 ans. Et cette formation hybride nourrit son univers, une musique où l'image, la vulnérabilité et la mise en scène émotionnelle sont indissociables. Elle se partage entre Milan et Londres, deux villes qui façonnent son identité artistique et son goût pour une pop élégante, intime, influencée autant par Mina que par Lana Del Rey ou encore Olivia Dean. Et en 2025, elle explose aux yeux du public grâce à X Factor dans l'équipe d'Achille Lauro. Elle y impressionne par son timbre chaud, sa fragilité, mais en même temps, elle est très sûre d'elle. Et par des interprétations marquantes comme Blue Jeans de Lana Del Rey. Et elle est aussi très présente dans le monde de la mode, représentée par Next Management, collaborant avec Hermès, Cartier entre autres. Et elle participe aussi à des événements comme Fuji, Loved by Vogue. Et Laiana construit un projet authentique, sans filtre, où la fragilité devient une force et où chaque chanson est un fragment de vérité. On va la retrouver avec Solita Notte. Et là, c'est le premier chapitre d'un récit sentimental qu'elle déplorera sur un EP de 4 titres, chacun racontant la même histoire d'amour, mais sous un angle émotionnel différent. Alors cette chanson, elle est entièrement autobiographique, elle le dit d'ailleurs. Ogni parola è stata scritta da me e racconta qualcosa che ho vissuto davvero. Chaque mot a été écrit par moi-même, et je raconte quelque chose que j'ai réellement vécu. Alors elle raconte une relation dont on n'arrive pas à sortir. Une boucle affective où on revient toujours, même quand on sait que ça fait mal. Et c'est une nuit qui se répète. Une nuit où on retombe dans les mêmes gestes, dans les mêmes promesses, dans les mêmes illusions. Et ce titre, Solita Notte, parle justement de cet attachement difficile à rompre, hein, de la lucidité douloureuse de ce désir et de dépendance, hein, de retour en arrière, de cette sensation d'être coincé dans une histoire qui finalement ne te laisse pas respirer. Alors c'est une chanson écrite Nelly Ultime Messi, ces derniers mois, dans un moment de vie où tout était encore brûlant, encore ouvert. Et vous allez retrouver cette voix chaude, fragile, vibrante, qui porte toute la charge émotionnelle de ce texte. C'est une chanson qui ne raconte pas seulement une histoire. Elle revient comme une habitude, comme une blessure familière.

Et voilà, pour vous dire vrai, j'ai plusieurs coups de cœur dans cette émission et celle-ci en fait partie. On continue avec Joshua. Et là, c'est une des voix les plus solides et les plus crédibles de la nouvelle scène urbaine soul italienne. Et avant de sortir son dernier single Colpi di Fulmine, il s'est déjà fait un nom grâce à une série de collaborations de haut niveau, puisque on l'a retrouvé avec Gwe, avec Cooking Soul, avec Jeremy Ties. Et il signe aussi plusieurs contributions, notamment dans l'album Fast Life de Gwe. En 2025, il foule la scène du Festival de Sanremo avec son titre La Mia Parole, aux côtés de Chablo, Gwe et Tormento, un morceau certifié disque d'or. Et il s'impose comme un artiste capable de naviguer naturellement entre la soul, le R&B, le hip-hop, des influences black tradition avec une écriture directe, crue, profondément ancrée dans la réalité des rues italiennes. Alors en avril 2026, il revient avec Colpi di Fulmine. Et là, c'est le coup de foudre. Alors c'est pas une chanson d'amour, c'est une chanson de survie, de croissance, de réveil intérieur. Il raconte ce que signifie grandir en poursuivant ses objectifs avec la pression qui serre, les doutes qui rongent et ce désir presque vital de se construire une vie différente de celle qu'on a connue. Et ce texte, il utilise des images de rue, des pensées, des scènes de quotidien où on avance même quand tout pousse à abandonner. Alors c'est un mélange de soul, de R&B, de hip-hop, mais il crée un décor chaud, tendu, parfait pour accompagner cette lutte intérieure. C'est une musique qui respire la vie, la fatigue, la détermination, la faim qui te tient debout quand le reste s'effondre. Et le mot-clé du morceau, ce sont les fulmini, des éclairs, des chocs, des moments qui changent la direction, qui allument une conscience et qui renversent un parcours qui fait de chute, de redémarrage. Alors ce ne sont pas les coups de foudre amoureux, ce sont les coups de vie. C'est ce coup qui te force à te relever, à choisir une autre route, à devenir quelqu'un d'autre. Et je vous invite à aller voir le clip, à regarder cette vision qui est renforcée avec des atmosphères de rue, un sentiment d'enfermement. Et puis Joshua qui s'en détache. La route derrière lui prie à tracer son propre chemin. Et l'esthétique n'est pas décorative, elle est le point de départ du sens, le lieu qu'il quitte pour devenir lui-même.

et je vous propose Simone Barotti. Et lui, il est auteur, compositeur, interprète roumain. Un petit clin d'œil, tiens, du côté de Rome. Actif depuis plus de 10 ans sur la scène italienne, il débute aussi au théâtre et puis dans des productions où les chansons de son premier album sont adaptées pour la scène. Il ouvre ensuite les concerts de Tosca, il participe au spectacle du comique Antonio Giuliani. Et c'est un artiste inclassable. Alors lui, il refuse les étiquettes et il passe librement du pop au jazz, du tango dance à la balade orchestrale. Il publie deux EP, plusieurs singles aussi, dont Quando, Spegni la luce et Amamida ora. Et il surprend en transformant Give Me More de Britney Spears en version jazz. Et il atteint la première place de iTunes Jazz Chart. Il sort Amore Tossico, un titre tango dance qui atteint la quatrième position parmi les morceaux émergents les plus diffusés en radio et la 17e place dans la catégorie pop. Et ça, c'est en 2023. Alors, il fête ses 10 ans de carrière en 2024 avec un concert sold out au Théâtre de Rome. Ce théâtre, c'est le cœur battant du théâtre contemporain romain, un lieu intime où Silvano Spada réunit des grands auteurs, des jeunes talents, stand-up, théâtre, chanson, danse, satire et thématiques sociales. Et en mai 2026, il publie son nouveau single, Come un vampiro. Et là, c'est une chanson qui plonge au cœur d'un sujet brûlant, le narcissisme, les relations toxiques, le ghosting et la manière dont certaines personnes se nourrissent émotionnellement des autres. Alors, il explique que ce morceau, il est né de son envie de dénoncer ces dynamiques destructrices qu'il connaît aussi par sa formation en psychologie. Et il parle de ces vampires énergétiques qui ci rubano l'anima, qui volent nos âmes, qui profitent des failles émotionnelles pour maintenir l'autre dans un état de dépendance avant de disparaître ou de jouer avec les ombres et la lumière pour obtenir satisfaction. Et il écrit cette chanson à la première personne. Alors bien sûr, c'est volontaire, hein. Le but étant de faire entrer l'auditeur dans la tête du manipulateur pour montrer à quel point son dysfonctionnement est sournois, malade. Il est profondément dangereux même. Et je dirais que ce titre, c'est une coupe transversale des mécanismes narcissiques, une mise en garde, une exhortation à être fort et à se libérer de cette emprise. Alors musicalement, c'est une balade plutôt pop, avec des nuances de blues et une orchestration à la Sanremo qui renforce justement cette tension dramatique de son texte. C'est une chanson qui veut secouer, réveiller, donner du courage à ceux qui vivent ou qui ont vécu ce type de relation. Voici Simone Barotti, Come un vampiro.

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Et on reste du côté de Rome avec une voix qui porte déjà plus de vie que beaucoup d'adultes. Une voix qui a dû apprendre trop tôt à tenir debout. Voici Angelica Bove. Et elle arrive au monde par une naissance de quadruplé. 4 enfants d'un coup. Une fratrie soudée comme un bloc. Et puis la vie qui frappe fort. Trop fort. Avec la perte de ses deux parents à l'âge de 19 ans. Un vide immense qui aurait pu la briser, mais qui devient au contraire le point de départ de tout. Elle se met à chanter. Alors d'abord des covers, des vidéos fragiles postées presque en tremblant, et puis X Factor 17 en 2023. Ambre qui l'a choisi, la semi-finale et ce premier inédito, l'Inverno, écrit par Tananai, Simonetta et Antonacci, qui révèle une artiste viscérale, entière, incapable de mentir. Alors elle tente Salemo Giovanni. Elle écrit, elle cherche, elle tombe, elle se relève. Et puis arrive Matone. Ce morceau né du deuil, de la douleur, qui grimpe jusqu'à la place de la virale 50 Italia et l'emmène au Festival de Salemo 2026. Et c'est là que tout converge, tout se rassemble, tout prend forme. Tana, son premier album, publié le 30 janvier dernier, 9 titres, comme 9 pièces d'une maison intérieure qu'elle construit pour survivre, pour respirer, pour se raconter. Et au milieu de ce parcours, il y a Antipatica, un morceau qui montre une autre facette d'elle, plus ironique, plus frontale, plus libre en fait. Antipatica, c'est Angelica qui se défend, qui se protège, qui refuse de jouer le rôle qu'on attend d'elle. Alors c'est une chanson née de cette fatigue d'être observée, jugée, commentée, comme si chaque geste devait plaire, comme si chaque émotion devait être polie, acceptable, présentable. Et elle chante cette étiquette qu'on colle aux femmes dès qu'elles ne sourient pas, dès qu'elles ne se plient pas, dès qu'elles disent non. Et antipathique, ce mot qu'on utilise pour faire taire, hein, pour réduire, pour remettre à sa place, elle le prend, elle le retourne, elle le porte comme une armure, elle en fait un drapeau. Et elle dit d'ailleurs, si être moi, être sincère, être direct, être fatigué, être vrai, c'est être antipathique, alors oui, je le suis et je le suis fièrement. Et elle parle de cette pression invisible qui pèse sur les épaules, de cette attente constante d'être agréable, douce, facile. Et elle répond avec un sourire en coin, un haussement d'épaule et cette vérité qui dit « Je ne suis pas là pour vous plaire, je suis là pour être moi ». C'est un morceau qui respire la liberté, la reconquête de soi, la fin de la complaisance. Une chanson qui dit « Je ne suis pas antipathique, je suis honnête ». Et si ça dérange, eh ben tant pis.

Allez, la suivante, je vous propose une voix née à Cuba et arrivée enfant en Italie. Une voix qui a grandi entre deux mondes, deux cultures. Je vous propose Eina, qui s'est fait connaître en 2018 grâce à Amici di Maria De Filippi, où son timbre chaud, direct, sans artifice, touche immédiatement. Alors il a ce côté brut, hein, ce côté sincère, ce côté je ne sais pas tricher qui le rend reconnaissable dès la première note. Et après l'émission, il enchaîne les singles, il affine son écriture, il cherche sa vérité. Et puis en 2019, il monte sur la scène du Festival de Sanremo avec Parole Nuove, un morceau qui confirme que il n'est pas juste une voix, c'est un vécu, une histoire, une sensibilité qui ne demande qu'à se dire. Alors depuis, il avance doucement mais sûrement, en prenant le temps, en écrivant quand ça brûle et en chantant seulement quand ça compte. Et c'est dans ce chemin-là qu'est né Si Matou. Et dans ce titre, il parle de ce moment où tu sens que quelque chose doit sortir, que tu ne peux plus garder ça en toi, que si tu ne le dis pas maintenant, eh bien tu ne le diras jamais. Alors c'est presque une confession adressée à quelqu'un qui compte, mais aussi à soi-même. Il parle de reconstruction, de cette volonté de réécrire une histoire sans se faire mal, de cette difficulté immense d'accepter que tout change, que les gens changent et que nous aussi. Alors il y a cette idée de temps qui glisse, de temps qu'on perd, hein, qu'on voudrait retenir, et cette sensation d'être suspendu entre ce qu'on voudrait sauver et ce qu'on doit laisser partir. Alors dans ce titre, Si Matou, il y a un oui, mais toi. Un je veux avancer, mais j'ai encore besoin que tu sois là. Un je veux être sincère, mais j'ai peur de ce que la vérité va casser. C'est une chanson qui ne raconte pas une rupture, mais plutôt un seuil, un passage. Un endroit où on décide enfin de se dire la vérité.

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1: Et retenez bien son nom, Einar, qui s'écrit E-I-N-A-R. Et on continue avec Giorgia Malib. Et là, c'est cette jeune artiste italienne qui arrive d'abord par l'image, avant d'arriver par la voix, une créatrice née sur les réseaux. Une fille qui transforme le quotidien en narration et qui fait de sa sensibilité une matière première. Alors, elle se fait connaître très jeune grâce à TikTok, où son naturel, son humour, sa manière de raconter les choses sans filtre attire une communauté immense. Mais derrière les vidéos, il y a toujours eu la musique. Un désir ancien, presque secret. Une envie de dire autrement, de dire plus profondément, de dire vrai. Et quand elle commence à publier ses premiers titres, on comprend tout de suite que c'est pas un caprice. Ni une parenthèse d'ailleurs, c'est sa langue. Sa manière de respirer, sa manière de mettre de l'ordre dans ce qu'elle ressent. Et elle écrit comme on parle. Elle chante comme elle vit, avec cette fragilité assumée, cette douceur qui n'est jamais mièvre, cette lucidité qui surprend chez quelqu'un d'aussi jeune. Et elle fait partie de cette génération qui ne sépare plus l'intime du créatif, qui transforme ses émotions en chansons comme on ouvre une fenêtre. Eh bien, on va l'ouvrir cette fenêtre avec Cinque Minuti. Et là, c'est une fenêtre ouverte sur un monde, un moment minuscule. Un fragment de vie qui dit tout. Elle parle de ces 5 minutes où tout bascule. Ces 5 minutes où tu réalises que quelque chose est en train de changer. Que quelqu'un s'éloigne et que toi aussi tu t'éloignes peut-être. Hein, que le silence devient lourd, plus lourd que les mots. Et elle parle d'attente, d'indécision. De ce moment où tu restes immobile en espérant que l'autre revienne. Qu'il écrive, qu'il frappe à la porte, qu'il dise quelque chose, n'importe quoi, pour ne pas laisser la fin s'installer. Alors Cinque Minuti, c'est ce temps minuscule où tu te demandes si tu dois partir ou rester, si tu dois parler ou te taire, ou si tu dois sauver l'histoire ou la laisser mourir. Et elle chante avec une douceur presque fragile, une voix qui tremble. On a l'impression que cette chanson, elle a été écrite dans une chambre tard le soir, avec juste une lampe allumée. Il y a un cœur qui bat trop vite. Et il y a cette sensation de vérité immédiate. Cette impression que tu entres dans un moment qui n'était pas censé être partagé. Un moment où elle se parle à elle-même, où elle essaie de comprendre ce qu'elle ressent. Et c'est une chanson qui touche juste. Parce qu'elle parle de ce que tout le monde a vécu, de ce moment où tu attends un signe, un mot, un geste, mais où tu comprends que parfois 5 minutes suffisent pour savoir que quelque chose est en train de finir.
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et voici Jasmine Leila Yakut Osman, de son nom de scène Jasley. Elle naît littéralement en mouvement, dans un taxi, un détail qui devient presque un symbole de sa trajectoire, hein, une vie faite de déplacements, de passages, de frontières franchies. Elle grandit dans l'un des quartiers les plus vivants, multiculturels et contrastés de Milan, un endroit où les langues, les visages et les histoires se croisent en permanence. Et c'est là qu'elle forge son identité, une identité double, italienne et somalienne, qui deviendra le cœur battant de sa musique. Alors, sa passion, elle naît très tôt dans les ambiances de partage de la communauté somalienne. À 12 ans, sa mère l'inscrit à un cours de chorale, et c'est là que commence son véritable parcours musical. En 2021, elle se rapproche de l'afrobeat avec de nouvelles sonorités et trouve peu à peu une identité artistique personnelle où la délicatesse de sa voix se mêle à des beats modernes, à des textes chargés de sens. Et en 2026, elle est sélectionnée par Vevo Italia dans le programme Newcomers 2026 qui met en avant les jeunes talents sur lesquels la plateforme croit vraiment. Et aujourd'hui, c'est une voix nouvelle de la scène italienne, une artiste qui raconte la périphérie, la seconde génération, les fragilités, les renaissances, avec une sensibilité rare et une vérité qui traverse chaque note. On la retrouve tout de suite avec Amami Odiami. Et elle parle d'un amour né dans un environnement assez dur, un amour qui a été refuge, échappatoire, et qui devient avec le temps un terrain de contradiction. Alors elle raconte une relation qui a commencé comme une évidence, presque comme un pacte silencieux, deux jeunes qui se tiennent ensemble contre le monde, qui se protègent, qui se reconnaissent dans leurs failles, mais en avançant, les chemins se séparent. L'un reste attaché au quartier, à ses codes, à ses habitudes, tandis que l'autre cherche à s'en sortir, à respirer ailleurs, à devenir quelqu'un d'autre. Et c'est dans cet écart que tout se brise. Alors c'est pas une demande, hein, mamie, oh Djami, c'est une oscillation. Aime-moi si tu peux encore, ou déteste-moi si c'est plus simple. Mais ne me laisse pas dans ce vide où je ne sais plus qui je suis pour toi. C'est l'ambivalence, ce moment où l'amour devient un champ de bataille intérieure, où la tendresse et la colère cohabitent, où on ne sait plus si on veut retenir l'autre ou s'en libérer. Et puis il y a ces objets qui restent, ces vêtements qui gardent une odeur, ces souvenirs qui collent à la peau, ces traces minuscules qui continuent de vivre même quand l'histoire est finie. Et ça parle aussi de la rue, de ce décor qui façonne les sentiments, de ces amours qui se construisent dans des lieux où on apprend tôt à se défendre, à se durcir, à ne pas montrer ce qui fait mal. Et on entend surtout que parfois, ce qui détruit une relation, c'est pas le manque d'amour, mais la vie qui tire dans deux directions opposées.

Et voilà, je vous avais prévenu, hein, de très très belles découvertes cette année. On continue avec une autre découverte, c'est Riccardo Stimolo. Et c'est un jeune auteur-compositeur italien originaire de Milan qui s'est fait connaître à partir de 2023-2024 grâce à une série de morceaux publiés sur les réseaux sociaux, notamment sur TikTok et Instagram, où il partageait des extraits de chansons écrites dans un style intime, mélancolique, mais très direct. Et il appartient à cette nouvelle vague de jeunes artistes milanais qui mélangent la pop, le bedroom pop et des influences urbaines avec une écriture centrée sur les émotions quotidiennes, les relations compliquées, la solitude, les doutes et les fragilités. Il commence à écrire très jeune, alors d'abord pour lui-même, et puis il se met à publier des démos enregistrées dans sa chambre, donc avec une voix très douce, légèrement voilée, sa manière de raconter des sentiments sans filtre qui attire rapidement une communauté. En 2024, il commence à sortir ses premiers singles officiels, qui circulent d'ailleurs très vite dans les playlists italiennes. Et son univers se précise, une pop intime, mélancolique, avec des images très concrètes. Les toits de Milan, les nuits d'été, les rues où on se perd, les relations qui sauvent et qui blessent. Et c'est avec Mi Fido di Te qui connaît son premier vrai tournant. Alors, ce morceau il devient très viral, il se propage sur TikTok, puis sur Spotify, et le place parmi les jeunes auteurs les plus prometteurs de la scène italienne émergente. Alors aujourd'hui, il est considéré comme une nouvelle voix de la pop sentimentale italienne, un artiste qui écrit des chansons comme on écrit un journal intime, avec une sincérité très brute et une sensibilité très identifiable. On le retrouve avec ce single, Mi Fido di Te, une chanson qui parle de confiance, mais pas de confiance naïve, de confiance difficile. La confiance qui coûte, celle qu'on donne quand on n'a plus rien d'autre à offrir. Et il raconte un moment de vie où il se sent perdu, fatigué, en décalage avec tout ce qui l'entoure. Et Milan devient presque un personnage, une ville froide, rapide, pleine d'épines, où il se sent coupable, inadéquate, invisible. Et au milieu de ce chaos intérieur, il y a elle, la seule personne qui lui enlève la honte, qui lui redonne de l'air, qui lui rappelle qu'il vaut quelque chose. Et d'ailleurs, cette phrase à Mi Fido di Te, je te fais confiance, c'est son aveu dangereux, fragile, presque risqué, parce que se fier à quelqu'un, c'est se mettre à nu, c'est dire je donne ce que j'ai de plus fragile, mais ne le casse pas. Et c'est ce moment où on apprend que l'amour n'est pas seulement un sentiment, mais plutôt un acte de foi. Un saut dans le vide, un abandon volontaire. Et il dit qu'il comprend vraiment ce qu'il ressent quand elle n'est pas là, quand il la cherche et qu'il ne la trouve pas, et c'est dans le manque que l'amour se révèle. Et il y a aussi cette image magnifique du toit de la ville, où il rit comme deux gamins, où il se sent invincible, où le monde peut bien s'écrouler tant qu'ils sont ensemble.

là, j'adore cette chanson. On continue, on part du côté de Taranto, du côté des Pouilles, avec Rosana De Pace. Et elle grandit dans un environnement populaire du sud, hein, marqué par les familles nombreuses, les étés brûlants, les rues étroites et les histoires racontées à voix basse. Et c'est là qu'elle se forme son regard, un mélange de douceur et de dureté. Elle commence à écrire très jeune, alors non pas pour faire de la musique, mais pour mettre des mots sur ce qu'elle ne dit pas. En 2023, elle entre dans Amici di Maria De Filippi, où elle se distingue par une écriture très personnelle, centrée sur les femmes de sa vie, les relations familiales et ses blessures silencieuses. Alors, elle n'a pas le profil de la pop star classique. Elle est plutôt introvertie, pudique, mais son authenticité frappe immédiatement. L'émission lui donne une visibilité nationale. Et après Amici, elle commence à publier ses premiers titres officiels. On la retrouve sur des thèmes qui la définissent, hein, les femmes du Sud, des amours qui marquent, ses silences familiaux, la nostalgie des lieux où on a grandi, la difficulté de se détacher de ce qui nous a construit. Et elle s'impose aujourd'hui, elle aussi, comme une voix émergente de la nouvelle scène italienne. Une artiste qui écrit avec précision, qui observe beaucoup et qui transforme des histoires ordinaires en récits intimes et universels. On la retrouve avec son single Rosaria, une chanson qui parle d'une femme, mais surtout d'un archétype féminin du Sud, une figure que Rosana connaît intimement, une femme forte, silencieuse et qui porte tout, qui endure tout, qui ne dit rien, mais qui ressent tout. Alors c'est pas seulement un prénom, c'est une présence, une mémoire, une histoire qui se répète. Et elle raconte une femme qui a aimé trop fort, trop tôt, trop mal. Une femme qui a donné sans compter, qui a attendu, qui a espéré, qui s'est perdue dans un amour qui ne la regardait plus. Une femme qui se retrouve seule face à elle-même, face à ce qu'elle a laissé filer. Alors c'est une chanson de regard. Un regard tendre, lucide, presque cinématographique. Et elle observe cette Rosaria comme on observe une femme de sa famille, une tante, une cousine, une voisine même. Une femme qu'on a vue souffrir en silence toute sa vie. Et elle raconte ses gestes, ses habitudes, ses renoncements, ses illusions. Elle raconte surtout cette manière qu'ont certaines femmes du Sud de tenir debout, même quand tout s'effondre, de sourire même quand elles saignent, de continuer même quand elles savent que finalement rien ne changera. Et c'est aussi la transmission. Ce que Rosaria a vécu, Rosana le porte en elle. Ce qu'elle a vu, elle a observé, ce qu'elle a tué, eh bien Rosana le dit. Et musicalement, vous allez voir, sa voix est au premier plan, comme un récit murmuré à quelqu'un qu'on aime. Avec cette production qui laisse passer l'air, la chaleur, la poussière du Sud. On entend la maison, la cuisine, les après-midi d'été, les secrets qu'on garde pour ne pas faire de bruit.

Et si vous aimez toutes ces nouveautés, vous pouvez nous rejoindre sur Spotify. Sur la barre de recherche, vous tapez Top Italia Talent et on vous offre plusieurs compilations comme ça, des artistes émergents, de nouveaux artistes qui arrivent sur la scène italienne. Et vraiment, il y a de très très belles découvertes. On continue avec Andrea Zampetti. On part du côté de Rome. Son nom de scène, Andrea Zeta. Alors ça va peut-être vous dire quelque chose. Il est issu d'une famille très ancrée dans la tradition musicale populaire et dans la communauté rome. Son père, Sandro Zeta, une figure reconnue de la scène néo-mélodica. Andrea y grandit dans cet environnement. Les fêtes de quartier, les mariages, les concerts familiaux, la musique jouée à voix haute et à cœur ouvert. Et chez lui, chanter, ce n'est pas un hobby, c'est une culture, une identité, un héritage. Alors il commence à se produire dans les cercles familiaux, puis dans les événements locaux. Une voix assez chaude, légèrement rock, et un style direct qui le rapproche naturellement de la tradition néo-mélodique, où les chansons parlent d'amour, de loyauté, de famille, de blessures, de vie quotidienne. Et à partir de 2015, il publie ses premiers morceaux sur YouTube, sur Facebook, et ses vidéos circulent très vite. Son public reconnaît dans sa musique une vérité, une manière de raconter la vie avec ses excès, avec ses erreurs, avec ses passions et ses regrets. Et il devient l'un des jeunes visages les plus suivis de la scène néo-mélodica moderne, des titres qui dépassent le million de vues et qui s'impose comme une figure montante du genre, un artiste, qui chante la vie telle qu'elle est, sans maquillage, avec une sincérité qui touche un public très large et très fidèle. On le retrouve avec Resta Qui, qui s'inscrit dans cette lignée sentimentale et qui parle à ceux qui aiment trop fort. Alors il parle d'un amour en train de glisser entre les doigts, un amour qui n'est pas encore perdu, mais qui vacille. Et on entend cette urgence typique de son écriture, la peur de voir quelqu'un partir, la peur de rester seul, la peur de ne pas avoir su aimer comme il le fallait. Et ce morceau, il tourne autour de cette idée très simple et à la fois brutale. Et reste ici et ne t'en va pas, maintenant. C'est une demande rationnelle, un réflexe, un cri, une tentative de retenir ce qui s'effrite. Alors il reconnaît ses erreurs, il reconnaît tous ses défauts, ses excès, il sait qu'il a blessé, qu'il a mal agi, qu'il a pris l'autre pour

0: Il raconte cet amour qui déborde, cet amour qui dépasse les limites, qui n'entre pas dans les cadres habituels. Et il parle de ces moments où on sent que l'autre est devenu un morceau de soi. Les nuits où on se les parle jusqu'à l'aube, les silences qui rassurent, les gestes minuscules mais qui deviennent essentiels. Ces promesses qu'on fait sans même s'en rendre compte. Et il y a aussi cette peur très jeune, très vraie. La peur que tout ça ne dure pas assez longtemps. La peur de manquer de temps, de vie, de manquer d'occasion pour aimer comme on voudrait. Alors c'est une chanson qui dit « Ce que je ressens pour toi est trop grand pour tenir dans une seule existence. » Et il ne parle pas d'un amour parfait, plutôt d'un amour total. Un amour qui fait peur parce qu'il est immense, mais un amour qui donne envie de courir, de rester, de recommencer et de ne jamais lâcher.
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Alors, le suivant, vous le connaissez certainement. Fra Quintale. Alors, pour l'état civil, c'est Francesco Servidei. Et on part du côté de Brescia, dans un environnement où la culture hip-hop circule en souterrain, dans les skateparks, dans les rues, les garages où on enregistre sur des micros bricolés. Et c'est là qu'il se forme, qu'il apprend à écrire, à découper les mots, à raconter ce qu'il voit. Et avant d'être Fra Quintale, c'est un des Fratelli Quintale, un duo qui mélange rap, humour, mélancolie et une énergie de rue. Et cette période lui donne une base solide, le sens du rythme, l'obsession du détail. Alors quand il se lance en solo, il change de peau, il garde l'écriture, mais il ouvre des fenêtres avec plus de

couleur, plus de mélodie. Et c'est là qu'arrive Regardez-moi, un album qui surprend tout le monde. Un titre en français, choisi tel quel en Italie, parce qu'il aime la sonorité, parce qu'il aime l'idée d'un regard extérieur posé sur lui. Et cet album devient un tournant. Les années suivantes, il devient un des artistes les plus écoutés d'Italie, avec plus de 3 millions d'auditeurs mensuels, un palmarès impressionnant, plus de 32 disques de platine, 11 disques d'or. En 2025, il monte sur la scène du Festival de Sanremo dans la Serata del Cover aux côtés de Joan Tielli. Et il poursuit avec Banzai, puis avec Amore Proprio, un album plutôt introspectif. Il collabore aussi avec Giorgio Poi, Cola Pesce, Tony Boy. Et il devient une référence pour toute une génération d'artistes qui voient en lui un auteur capable de transformer l'ordinaire en poésie. Et nous, on va le retrouver avec ce titre sorti en avril dernier, produit par Match. Le nom, le titre, Aranciata. Et là, c'est une chanson qui s'ouvre comme un verre posé sur une table d'été. Une boisson qui devrait être légère, presque enfantine, mais où l'amertume affleure déjà. Comme si quelque chose plutôt choisissait de brûler avant même le premier goût. Et Fra Quintale, il raconte ce moment fragile où une histoire vient de se briser. Cet instant où la douleur n'a pas encore de forme et où la colère devient un refuge instinctif. Alors pas une colère qui éclate, plutôt une rabbia lucida, serrée, qui maintient debout et empêche de s'effondrer. Alors il évoque cette envie de couper net, de se durcir, de croire que la rigidité protège et que l'agressivité peut servir de bouclier. Et derrière chaque mot, on entend les fissures, les tremblements, les larmes qui tombent dans le verre, et il transforme le sucré en acidité. C'est l'image centrale. Les lacrimes, nella tua aranciata amara, ces larmes qui changent le goût du monde et qui rendent amer ce qui devrait rester doux. Et ce morceau, je dirais que c'est comme une confession murmurée, un dialogue intérieur où on sent que quelqu'un lutte pour rester à flot, se parler pour ne pas glisser, conscient que la colère n'est qu'un passage, mais incapable pour l'instant d'en sortir. C'est la brûlure du passé qui résiste, la douceur perdue qui pique encore et la bataille silencieuse qu'on mène contre soi-même quand la dureté devient la dernière protection. Et dans cette dureté, on entend toute la fragilité du cœur.

Alors maintenant, c'est l'histoire de quatre filles qui, à la fin des années 90, décident de secouer une scène italienne encore très masculine. On est du côté de Milan. On est en 97. Et je vous propose les Bambole di Pezza. Alors, qu'est-ce qui se passe à Milan en 97? Les clubs sentent la bière tiède, les amplis chauffent. Et sur ces petites scènes où défilent les groupes punk de la ville, un quatuor féminin commence à imposer sa présence. Bambole di Pezza, en français, on pourrait le traduire par poupée de chiffon. Et ça dit déjà tout, hein, une fragilité apparente, mais une résistance farouche. Alors on a Malta au chant, Fed à la guitare, Vale à la basse et Ellie à la batterie. Quatre personnalités, quatre énergies qui se soudent autour d'un même besoin, jouer vite, fort, mais jouer vrai. Alors elles avancent avec cette attitude DIY typiquement punk, cette manière de tout faire par elles-mêmes, sans attendre qu'un label ou un manager leur ouvre la porte. Et elles répètent dans des locaux poussiéreux. Elles fabriquent leurs affiches à la main, elles organisent leurs propres concerts, elles gravent leurs CD dans une chambre. Et c'est leur philosophie. Elles n'ont peut-être pas les moyens, mais elles ont l'envie, la rage. Et ça suffit pour commencer. Alors leur premier album arrive à la fin des années 90, un disque presque sauvage qui capture l'électricité de leur début. Et puis viennent Crash Me, Strike, Punk Rock Show et plus tard, La Théorie del Chaos. Chaque sortie ressemble à une photographie de leur époque, des morceaux qui mordent, des textes qui refusent la résignation, une colère lucide mais portée par des mélodies qui claquent. Et elles tournent dans toute l'Italie. Elles enchaînent les festivals et aujourd'hui encore d'ailleurs leur nom circule comme une référence. Et puis il y a Porno, un titre qui frappe, qui dérange, mais qui ne parle pas du tout de ce qu'il laisse croire. Porno n'a rien à voir avec la sexualité, c'est un miroir tendu à la société. C'est ce monde qui expose tout, qui consomme tout, qui transforme les émotions en spectacle et les personnes en vitrine. Un monde saturé d'images, de bruits, de pressions, où on se sent observé, évalué et réduit à une surface. Alors le mot porno devient cette métaphore de l'excès, de la surexposition, de cette machine qui avale les individus et recrache des silhouettes sans profondeur. Et on entend la colère, la lassitude, le refus de se laisser avaler. On entend une voix qui dit « Je ne suis pas un produit, je ne suis pas une image et je ne suis pas là pour être consommé ». Elle dénonce justement cette déshumanisation moderne, la perte de sens, la violence de la société, du spectacle. Et elle rappelle que derrière chaque façade, il y a un cœur, il y a une voix, quelqu'un qui refuse de disparaître. Alors c'est leur manière de dire stop, leur manière de reprendre le contrôle, de rappeler que la liberté parfois c'est simplement dire non. Et c'est la saturation sur un monde qui en demande toujours plus, toujours vite, toujours plus fort. Et ce mot porno, il sert à dénoncer une société qui expose tout. Alors elle montre un monde où on finit par se perdre dans le regard des autres, où on se sent justement mis en vitrine, réduit à juste cette image et consommé plutôt que compris. C'est un cri, un refus de se laisser broyer, un appel à se retrouver, à retrouver son espace, à retrouver sa voix, sa dignité. Alors c'est pas une provocation sexuelle, hein, pas du tout, c'est une provocation sociale, un geste de résistance, un rappel de liberté.

Et allez, on continue avec l'histoire d'un garçon né au bord de la mer. Un enfant de la Ligure qui grandit entre les ruelles de Boliasco et les vagues qui frappent les rochers. Il s'appelle Andrea Brasi et vous le connaissez sous le nom de Brescia. C'est un gamin qui traîne sur le front de mer avec des amis, qui remplit des carnets de phrases, qui cherche sa place dans un monde qui file trop vite. Alors ses premiers pas, il les fait au sein du collectif DRB, pour le dire en français, Dreamers. Un noyau génois où il façonne peu à peu sa voix, avec un mélange de rap, de chansons et de poésie du quotidien, un langage qui n'appartient qu'à lui. Alors il n'a ni la rage frontale du rap pur, ni la douceur lisse de la pop. Il avance entre les deux, dans cette zone sensible où les émotions prennent toute la place. Et le premier vrai tournant arrive avec Andrea, un morceau qui circule comme un secret qu'on se passe entre amis, et puis avec l'appel Angelina Jolie, et surtout Café, où son univers se précise et où sa manière de raconter devient une signature. En 2022, il publie Oro Blu, et c'est l'album qui le propulse au centre de la scène italienne. Un disque qui ressemble à une série de cartes postales écrites à la main, pleines de sincérité, de lumière fragile et de souvenirs qui tiennent chaud. Et c'est là que Brescia devient l'une des voix les plus aimées de sa génération. Alors non pas pour le bruit, mais pour la vérité. Et pour cette capacité à transformer le quotidien en poésie, les souvenirs en refuge et les failles en force. Et il multiplie aussi les collaborations avec Elko, Michi, Valle Pinguini, Tatici Nucleari, Tedua et Fra Quintale, que l'on vient d'écouter. À chaque fois, il apporte cette couleur unique, cette façon de poser les mots, comme on pose une main sur une épaule de quelqu'un. Et Brescia, c'est la douceur qui ne s'excuse pas, la mélancolie qui ne pèse jamais, ou aussi la lumière qui tremble, mais qui tient. Et aujourd'hui, il fait partie de ses voix les plus reconnaissables. Un garçon de la mer qui a appris à transformer ses vagues intérieures en chansons et qui continue morceau après morceau à raconter la vie comme elle est. Elle est fragile, elle est belle, elle est imparfaite, mais en tout cas, elle est profondément humaine. On le retrouve avec Daddy. Et là, c'est un morceau qui parle de ces instants où tout semble tenir debout, mais par miracle. Où la vie, malgré les bosses, malgré les nuits trop longues, malgré les doutes qui collent aux épaules, te donne soudainement l'impression d'être Dadio, littéralement comme un dieu, mais surtout bien, vivant et à ta place. Alors c'est une expression italienne qui dit la sensation d'être porté, aligné, presque invincible, même si ce n'est que pour quelques minutes. Et il raconte ce mélange très humain de fragilité et d'élan, cette manière qu'on a de se sentir parfois minuscule, parfois immense, parfois perdu, parfois lumineux. Et il parle de ses rues, de ses amis, de ses nuits, de ces petits détails qui construisent une identité et qui, mis bout à bout, finissent par donner un sens à ce que l'on vit. Alors Daddy, c'est ce moment où tu lèves la tête, où tu respires un peu mieux, où tu te dis que malgré tout, malgré les cicatrices, malgré les erreurs, eh bien tu tiens encore debout. Une chanson qui... comment je pourrais vous dire, qui tremble, mais c'est aussi une paix qui tient à ce fil, à cette émotion qui ne se cache pas. C'est un instant de grâce dans un monde qui va trop vite. C'est une respiration, c'est un sourire, une manière de dire aujourd'hui, ça va et c'est déjà beaucoup.

Et maintenant, on part du côté de la province de Vélèze, au nord de l'Italie, avec Clara Soccini, de son nom de scène, Clara. Et elle grandit dans une famille où l'art et l'éducation occupent une place centrale. Un père antiquaire, une mère enseignante, et très jeune, elle développe une fascination pour la voix, pour la scène. Alors elle étudie au lycée linguistique Alessandro Manzoni, et c'est là qu'elle commence à prendre des cours de chant, de piano, à écrire ses premiers textes et à chercher sa couleur musicale. Et sa carrière démarre vraiment en 2020, avec des collaborations dans la scène urbaine, notamment avec Nicola Siciliano. Entre 2020 et 2022, elle publie ses premiers singles, mais arrive le tournant en 2023 avec Origami all'alba, un morceau né pour la série Mare Fuori, où elle joue le rôle de Crazy G. Et cette chanson, elle explose. Top 5 Fimi, triple puis quadruple platine, des mois dans les classements italiens. La même année, elle sort Cicatrice, puis elle enchaîne les collaborations, notamment avec Monsieur Rain, Matteo Paolillo. Elle gagne le Sanremo Giovani en 2023 avec Boulevard, un titre qui lui ouvre les portes du festival en 2024, où elle présente Diamanti Grezzi, certifié platine. Et elle sort son premier album, Primo, porté par Ragazzi Fuori et Nero Gotico, et part en tournée dans les clubs italiens. En 2025-2026, elle ouvre une nouvelle phase, plus ironique, plus libre, avec Prima Donna. Et c'est le premier signal. Et puis les ragazze. Alors aujourd'hui, Clara, c'est une des voix les plus prometteuses de la nouvelle génération italienne. Une artiste qui sait être pop, sans être lisse, sensible, sans être fragile. Et j'ai presque envie de dire lumineuse, sans être naïve. On la retrouve avec les ragazze. Et là, on parle d'une libération. C'est une chanson qui respire l'été, la liberté, la complicité féminine. Et on retrouve Clara et San Giovanni qui racontent un univers où les filles avancent ensemble. Elles rient ensemble, elles se protègent, elles se reconnaissent. Et ils parlent de ces soirées où on se prépare entre amis, où on se rend en groupe, où on se sent invincible parce qu'on est ensemble. Un morceau qui dit « Les filles, c'est un monde à part, un monde qui tient debout par sa propre énergie ». C'est une porte vers la légèreté, vers le jeu, vers le plaisir simple de ne pas se prendre au sérieux. Alors il y a l'idée que les filles sont un mystère, une force, une constellation mouvante, et elles arrivent en retard. Elles rient fort, elles se soutiennent, elles se racontent des secrets qui ne sortiront jamais du cercle. Elles sont belles même quand elles font des bulles de chewing-gum, belles quand elles rêvent d'août, belles quand elles décident de ne plus être des brave ragazze. Et c'est un hymne à la liberté féminine, à la joie, à la solidarité, à la légèreté retrouvée. Et puis il y a ce dialogue entre Clara et San Giovanni. Alors lui qui observe, fasciné, maladroit, charmé, et elle qui avance sûre d'elle, entourée de ses amis, inaccessible et pourtant très lumineuse. C'est un morceau qui raconte aussi ce jeu de regard, hein, ce flirt d'été, cette danse entre distance et rapprochement. C'est une chanson qui raconte pas une histoire, elle raconte une ambiance, une sensation, une saison même. En tout cas, c'est un morceau qui dit « La vie est plus belle quand on la vit ensemble ».

Et allez, on va continuer avec Delia, qui fait partie de cette génération d'artistes italiennes qui avancent sans bruit, presque à pas feutrer, mais qui laissent une empreinte dès qu'on les écoute. Une voix chaude, légèrement voilée, une manière de chanter qui ressemble à une confidence, comme si chaque morceau était une page arrachée à un journal intime. Alors elle arrive dans la scène pop urbaine au début des années 2020. Dans ce moment où la musique se fait plus intime, plus sensorielle, plus proche du souffle que du cri. Alors elle se fait remarquer avec une série de singles autoproduits publiés sur les plateformes où on entend déjà sa signature avec des textes qui parlent de relations, de nuits trop longues, de douceur mêlée d'amertume et de ces sentiments qu'on n'arrive pas à dire autrement qu'en chanson. Et elle chante ce qu'elle ressent, ce qu'elle perd et ce qu'elle espère. Alors depuis Delia, elle continue de construire son univers avec cette constance discrète qui caractérise les artistes sincères. Juste une voix qui cherche sa vérité, avec une écriture qui s'affine, une présence qui s'impose doucement. Et on la retrouve avec son single « Room et Chocolate ». Et c'est là qu'elle franchit un cap. Un morceau qui circule, qui se partage, qui s'installe dans les playlists italiennes. Un titre qui devient sa carte de visite avec un mélange de chaleur, de fragilité, de brûlure et de tendresse, comme un cocktail émotionnel qu'on boit d'un seul trait. Alors on parle de ces nuits où on mélange tout. Les émotions, les souvenirs, les contradictions, les gestes qu'on regrette et ceux qu'on n'a pas osé faire. Alors on a le rhum, donc là c'est la brûlure, c'est l'amertume, ce qui réchauffe mais qui pique un peu, ce qu'on boit pour tenir debout quand le cœur vacille. Et puis on a le chocolat. Alors là, c'est la douceur, la consolation, ce qu'on garde pour soi quand on n'a plus les mots. Et entre les deux, il y a Delia, qui raconte une relation fragile, un amour qui tremble, un désir qui persiste même quand tout semble s'effriter. Et c'est ce moment où on ne sait plus très bien si on veut sauver l'histoire ou la laisser s'éteindre. Et une nuit où chaque gorgée ramène un souvenir, où chaque douceur rappelle ce qu'on a perdu, où on se demande si l'autre pense encore à nous. Alors on sent cette oscillation permanente, hein, l'envie de rester, l'envie de partir, l'envie de se perdre dans quelqu'un, et l'envie de se retrouver seul. Et elle chante cette confusion avec une voix qui caresse, une douceur qui masque à peine la douleur. Alors le rhum, c'est ce qu'on boit pour oublier, et le chocolat, c'est ce qu'on mange pour se rassurer. Et la chanson, c'est l'espace entre les deux. Un espace où on avoue ce qu'on n'a jamais avoué.

Et voilà, ça sent le tube de l'été à Delia avec Fiat 131. Le titre, Rum et Chocolata. Allez, gardez-le bien dans un coin de votre tête. On continue avec Federica Abbate. Et là, c'est une des plumes les plus fines et les plus prolifiques de la musique italienne contemporaine. Et on repart du côté de Milan où elle grandit dans un environnement où l'écriture devient très tôt son refuge. Et au fil des années, elle construit un parcours unique, capable de naviguer entre la grande écriture autoriale et une identité artistique personnelle qui se précise de plus en plus. Alors, avant même de se mettre en avant comme interprète, Federica devient une auteure multi-platine. Elle signe certains plus grands succès, vous les connaissez déjà, Roma, Bangkok, Niente canzoni d'amore per un milione et d'autres titres présentés au Festival de Sanremo qui atteignent les sommets des classements. Et en parallèle, elle développe une carrière personnelle. En 2023, elle publie Canzoni per gli altri, un projet qui affirme sa voix d'artiste autant que d'autrice. Alors, en 2026, elle ouvre une nouvelle ère, plus directe, plus auto-ironique, plus libre. Une phase inaugurée par Rondine, puis par les singles Tilt, Hooligan, avant d'arriver à celui qui marque un tournant, Superman. Et là, c'est Federica qui est vue comme une artiste qui ne joue pas à la pop star. Elle le dit elle-même d'ailleurs. Elle est bouffe et gaufe, drôle et maladroite. Une Bridget Jones du pop italien, comme l'a surnommé la presse d'ailleurs, capable de transformer ses fragilités en force narrative. Et c'est précisément cette authenticité qui fait d'elle une voix unique dans le paysage italien. Alors, Superman, c'est une chanson de désillusion, de croissance, de prise de conscience. Elle démonte le mythe du prince charmant, du sauveur, de celui qui viendrait réparer ce qu'on ne sait pas réparer soi-même. Et elle le dit clairement, Superman n'existe pas, c'est un personnage inventé, c'est une projection, une illusion à laquelle on s'accroche quand on doute de soi. Et ce morceau, il naît dans une période d'incertitude personnelle, à un moment où on croit devoir avoir tout compris, alors qu'en réalité on ne sait même plus qui on est. Et dans cette confusion, on cherche des réponses à l'extérieur, dans les relations, dans les regards, dans les promesses. Et c'est là qu'on tombe dans les dynamiques déséquilibrées, où on attend de l'autre ce qu'il ne peut pas donner. Alors elle raconte exactement ça. La tendance à chercher un super-héros, quelqu'un qui nous valide, qui nous sauve, qui nous rassure. Et puis, il y a la révélation. Personne ne peut le faire à notre place. La seule personne capable de nous sauver, c'est nous-mêmes. Et elle le raconte avec une bonne dose d'auto-ironie, presque en riant de ses propres illusions. Et je vous invite là aussi à aller voir le clip qui prolonge cette idée. Un faux mariage mis en scène comme un film romantique qui déraille et où on retrouve Clara, Sara Toscano et Sal Da Vinci et tout le monde joue le jeu. Et au moment de dire oui, Federica comprend que cette histoire n'est pas la sienne, que c'est pas ce qu'elle veut. Et elle s'enfuit, elle arrête de jouer un rôle, de se forcer, de croire à une fiction qui ne nous ressemble pas. Et elle dit, je n'ai pas besoin d'être sauvée, je me sauve moi-même.

Et on continue ces belles découvertes avec la Testa Gira. Et là, ils sont trois. Il y a Fred De Palma, Anita et Emiski. Alors, on va essayer de faire rapide. On a Fred De Palma, de son vrai nom Federico Palana. Lui, né du côté de Turin, qui commence dans le rap pur, hein, dans les battles, dans les sous-sols où on apprend à tenir un micro comme on tient une arme. Et très vite, il se fait remarquer par son flow rapide, son sens du rythme, sa capacité à improviser. Mais Fred, c'est pas un rappeur comme les autres. Il a l'oreille tournée vers la mélodie, vers la chaleur, vers les rythmes latins. Et c'est là que sa carrière bascule. À partir de 2015, il devient l'un des pionniers du reggaeton italien. Un genre qu'il adapte à sa manière, très sensuel, solaire, dansant. D'estate non vale, vous vous rappelez Una volta ancora, Paloma, Ecstasy, chaque été il signe un tube. Et puis on a Anita, alors là c'est la star brésilienne qui a conquis le monde. Née Larissa de Macedo Machado, alors vous m'excusez je le dis en français. Elle est née à Rio de Janeiro et elle grandit, alors elle dans les favelas, elle est très jeune, elle chante dans les chorales, elle danse, elle compose, elle rêve grand. Et elle explose en 2013 au Brésil avec Show Das Poderosas. Et puis elle conquiert l'Amérique latine, l'Europe et puis les États-Unis. Anita, c'est une artiste totale. Elle est chanteuse, elle est danseuse, elle est performeuse, businesswoman. Et elle mélange ce côté funk, carioca, pop, reggaeton, trap, musique brésilienne. Elle devient une icône mondiale, une figure puissance féminine de liberté et d'audace. Et puis on a Emiski là, de son vrai nom Emiliano Giambelli, qui lui est né du côté de Milan. Alors lui, il vient du rap, du vrai, du dur, de celui qui se construit dans les battles et les compétitions. Et à l'âge de 17 ans, il gagne le Tecniche Perfette. C'est l'un des concours de freestyle les plus respectés d'Italie. Et son écriture est tranchante, elle est nerveuse, elle est cinématographique. Alors lui, il raconte la rue, les blessures, les ascensions, les nuits qui forgent un homme. Et en 2012, il explose avec l'Herba Cativa. Et puis, on le retrouve dans d'autres singles, bien sûr, mais il devient l'une des voix majeures du rap italien, capable d'être brut, élégant, introspectif et provocateur. Et Emiski, là, lui, c'est la rue qui rencontre la pop, la technique qui rencontre l'émotion. Donc voilà, trois univers. Fred De Palma, c'est la chaleur et la séduction. Anita, c'est la sensualité, c'est la lumière. Et Emiski, là, lui, c'est la rue, c'est la tension. Trois énergies qui tournent ensemble, comme un vertige qui fait tourner la tête, la Testa Gira. Et là, c'est un état, c'est un vertige, un tourbillon où le désir, la nuit et la vitesse se mélangent jusqu'à brouiller les repères. Et ces trois artistes capturent ce moment où cette sensation, ce point précis où on perd le contrôle volontairement parce que ça fait du bien de se laisser emporter. Alors, je vous le disais, trois énergies. Un qui apporte la séduction italienne, hein, cette manière de glisser entre la provocation et le sourire avec Fred De Palma. On a Anita qui, elle, arrive avec sa chaleur, avec son magnétisme, son instinct très rythmique. Et Emiski, là, qui, lui, ancre tout ça dans quelque chose de plus brut. Et le résultat, c'est cette tension permanente, la fête contre la rue, la douceur contre l'arrogance, la danse contre l'été. Et c'est ce moment où on se laisse happer par l'autre, par la musique, par la nuit. Alors c'est pas une perte de repères, c'est une perte de repères désirés, pas subis en fait. On veut que ça tourne, on veut que ça déborde, on veut que ça brûle.

Ouais, c'est bon ça aussi. Hein. Allez, on part du côté de la Sicile maintenant avec une voix sicilienne qui s'est imposée avec douceur mais aussi avec rigueur. Il s'agit de monsieur Giovanni Caccamo. À 20 ans, il travaille pour la télévision. En 2012, il rencontre Franco Battiato qui le choisit pour ouvrir ses concerts. Et c'est là que tout commence. La scène, la précision, l'exigence artistique. Et il publie son premier single L'Indifferenza, produit par Battiato et Pinaxa l'année suivante. En 2015, il expose au grand public. Il remporte la section Nuove Proposte du Festival de Sanremo avec Ritornero d'Ate. Et puis le prix Mia Martini, le prix Luzzatti, le prix Sala Stampo Lucio Dalla. La même année, il sort son premier album Qui per te, avec lequel il collabore donc avec Battiato. Et puis en 2016, il revient à Sanremo dans la catégorie Big avec Via da qui, en duo avec Deborah Lurato, et termine troisième. Son deuxième album, Non siamo soli, qui confirme sa place dans la nouvelle génération d'auteurs-interprètes italiens. Il écrit aussi pour Elisa, pour Andrea Bocelli, Emma, Elodie, Francesca Michelini, Patti Bravo, Malika Ayane et bien d'autres. Il prête aussi sa voix au court-métrage de Pixar Love dans la version italienne, en duo d'ailleurs avec Malika Ayane, et devient ambassadeur UNESCO Giovanni. En 2017, il multiplie les projets culturels, littéraires, sociaux. Et en 2021, il publie Parola, un album ambitieux où intervient Willem Dafoe et Patti Smith, Liliana Segre, Michele Placido, et même un enregistrement d'Andrea Camilleri. Et en 2023, il lance Parola ai Giovani, un vaste projet participatif sur le futur et la citoyenneté qui aboutit à un Manifesto del Cambiamento publié chez Trecani en 2023 avec une préface du pape François. Et en 2026, il revient avec un nouveau single, Parte d'Ompe, et annonce un grand tour symphonique pour célébrer ses 10 ans de carrière. Alors avec ce titre, il nous plonge dans le mythe pour parler du présent. Il raconte l'épisode de l'Odyssée où Ulysse rencontre les sirènes. Mais Giovanni ne se contente pas de revisiter Homère. Il utilise ce mythe comme une métaphore morale, une manière de parler de notre époque. Alors les sirènes dans Parthénope, ce ne sont pas seulement des créatures mythologiques. Elles représentent la tentation, la distraction, l'illusion, tout ce qui nous attire pour mieux nous perdre. Et Ulysse, lui, devient l'image de l'être humain moderne, tiraillé entre le désir et la raison, entre la matière et l'esprit, entre le bien et le mal. Alors Giovanni le dit explicitement, la chanson est porte-parole de la lutte éternelle entre l'esprit et la matière, de la façon dont l'intellect peut nous sauver dans le choix quotidien entre le bien et le mal. C'est une chanson qui dit « La beauté peut encore nous sauver, mais seulement si nous restons lucides ». Et Parthénope, c'est aussi le prolongement d'un voyage intérieur et réel. Caccamo revient tout juste de Arc of Change, une traversée de l'Atlantique inspirée de l'Odyssée et de l'utopie pacifiste de Yoko Ono et de John Lennon, menée au nom du désarmement et de la paix. Ce voyage qui deviendra un film réalisé par Luc Jacquet.

Et pour la suivante, c'est Gouet que l'on va retrouver tout de suite. Alors lui, il grandit entre la rue, les clubs, les vinyles américains et cette fascination pour le hip-hop. Alors au début des années 2000, il fonde un groupe avec Jack La Furia, le Club Dogo. Et il impose un style nouveau, plus sombre, plus cinématographique, plus américain dans l'attitude, mais profondément milanais dans l'âme. Et les albums s'enchaînent. Les tournées aussi, le groupe devient un pilier du rap italien. Et en parallèle, il construit une carrière solo qui va le propulser encore plus loin. Alors si on commence par 2011, il sort Il Ragazzo d'Oro. Et puis viendra Bravo Ragazzo, Vero, Gentleman, Sinatra. Il y a encore bien d'autres, hein, Madrepella, etc. Chaque album devient un titre d'une trajectoire où se mêlent luxe, introspection, hédonisme, mélancolie et ego trip assumé. Alors Gouet, c'est le rappeur qui a introduit en Italie une esthétique précise. Les voitures de luxe, les références américaines avec les nuits milanaises, les excès, mais aussi les blessures, les doutes, les cicatrices qu'on cache derrière les lunettes noires. Je vous citerai aussi des collaborations, notamment avec Marrakech,

les lieux qui s'étirent, les rencontres, les illusions. C'est une voiture qui roule dans la ville comme un personnage à part entière, un cocon de cuir et de chrome où on se sent invincible. Mais derrière le luxe, il y a toujours cette mélancolie typique de Gwei, la conscience que tout cela est fragile, que la vitesse masque parfois les failles et que la réussite n'efface pas les ombres. Alors cette Cadillac, elle avance, mais elle transporte aussi les souvenirs, les erreurs, les fantômes. C'est une très très belle balade nocturne, un beat lent, élégant, presque hypnotique, qui donne l'impression de glisser sur l'asphalte. Et la voix de Gwei est posée, contrôlée, pleine de cette assurance tranquille qui le caractérise.

Et tout de suite, c'est Ludovico Franchitti. On part du côté de Rome avec Ludwig de son nom de scène. Alors lui, il arrive dans la musique par la porte des clubs. DJ, producteur, enfant de la nuit romaine. Il apprend très tôt à lire une foule, à sentir l'énergie d'une salle, à comprendre ce qui fait monter un public. Et c'est là que se forge son identité, hein, une musique pensée pour faire bouger, pour faire sourire, pour faire respirer. Et alors, il se fait connaître d'abord sur les réseaux, puis dans les clubs, avec un style qui mélange dance, pop, électro, influence latine. C'est l'artiste qui transforme chaque refrain en slogan, chaque drop en moment collectif. En 2019, il explose avec Domani ci passa, puis il enchaîne avec Corazon, Partire, Boom Boom, Non spegnere la musica, et il devient l'un des visages de la nouvelle pop dance italienne solaire, très festive. Mais c'est pas juste un faiseur de tubes d'été, il a une vraie sensibilité pop, une manière de raconter les relations, les contradictions et les émotions simples mais vraies. Niveau collaboration, on y va avec Matteo Romano, DJ Matrix, Cecilia Cantarano et Rosa Chemical. En 2024-2026, il ouvre une nouvelle phase.

personnel, plus émotionnel, sans abandonner la légèreté qui le caractérise. Et c'est dans cette trajectoire que s'inscrit Tisofro, un morceau, où il montre une facette plus fragile, plus humaine. Tisofro, c'est une chanson qui parle de manque, de dépendance affective, de ce moment où on souffre quelqu'un comme on souffre un manque d'air. Alors le titre lui-même est une trouvaille, hein, Tisofro, littéralement, je te souffre, comme si l'autre devenait une douleur, une obsession, une présence qui continue de brûler même quand elle n'est plus là. Et il raconte une relation qui n'a pas vraiment pris fin parce qu'elle continue de tourner dans la tête, dans le corps, dans les habitudes. C'est ce moment où on sait que c'est fini, mais où chaque geste, chaque souvenir, chaque endroit ramène à l'autre. Une rupture qui ne se vit pas comme une coupure, mais comme une habitude qui s'arrache. Alors c'est une chanson sur la contradiction, vouloir oublier et ne pas y arriver, vouloir avancer mais rester accroché, vouloir être fort mais sentir que l'autre continue de peser. Alors c'est une chanson très lumineuse, presque dansante, mais le texte, vous l'avez compris, est chargé de mélodies. Et c'est exactement ce que Ludwig sait faire. Mettre de la lumière sur une douleur, transformer une émotion lourde en quelque chose qui se chante, qui se danse, qui se partage. Et c'est un morceau qui dit « Je vais bien, mais je te porte encore ». Et c'est cette sincérité, cette fragilité assumée qui donne au titre toute sa force.

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1: Et l'artiste suivante, je vous l'ai déjà proposé dans Il Sole dell'Italia. On a découvert ses plus grands tubes, ses plus belles chansons. On va essayer de faire court alors. C'est Malika Ayane, une des voix les plus reconnaissables et les plus raffinées de la scène italienne contemporaine. Alors elle grandit dans un environnement multiculturel, père marocain, mère italienne. À 11 ans, elle entre dans le coro di Voci Bianche du théâtre alla Scala, où elle chante jusqu'en 2001, souvent comme soliste. Et en parallèle, elle étudie le violoncelle au conservatoire Giuseppe Verdi de Milan, où elle obtient son diplôme. Et dans les années 2000, on la retrouve aussi dans des pubs, dans des campagnes publicitaires, dont une reprise remarquée de Over the Rainbow pour Yomo, puis pour Soul Weaver pour Sab, et qui devient un petit phénomène radio quand même. Son premier album, c'est en 2008, intitulé Malika Ayane, et qui installe immédiatement sa signature. Une voix chaude, très veloutée, un goût pour les harmonies sophistiquées et une écriture élégante. On la retrouvera aussi 6 fois au festival de Sanremo, en remportant à 2 reprises le prix de la critique Mia Martini. Au fil des années, elle publie des albums marquants comme Grovili, Recreazione, Naïve, Domino, Manifesto, et publie des collaborations prestigieuses. Elle les multiplie. Une artiste polyvalente. Elle s'essaie aussi au théâtre musical, à la fiction télévisée. Elle confirme une présence scénique et une sensibilité artistique qui dépasse largement le cadre de la pop. Et en 2026, après le succès de Animale Notturni a Sanremo, elle revient avec un nouveau chapitre, Una Possibilità, un single qui ouvre une phase plus ironique, plus libre. C'est Malika qui appelle Una Finta Canzone Allegra, une chanson qui sonne légère, lumineuse, presque estivale. Alors, dans Una Possibilità, elle parle d'un piège très contemporain, l'image de la félicité parfaite qu'on nous impose de l'extérieur, les cartes postales, les modèles sociaux, les clichés de vacances, les vies idéales qu'on nous montre et dans lesquelles on essaie parfois de se glisser au risque de se perdre. Et elle le dit clairement, cette image n'est pas universelle et vouloir s'y conformer, peut devenir une trappe, un mensonge qui nous éloigne de notre propre manière de vivre et de ressentir. Alors cette chanson, elle raconte la désillusion, la prise de conscience que la vraie vie n'est pas un poster parfait et que le bonheur n'est pas un modèle auquel on doit se plier. Et elle parle de l'importance de l'erreur, de la maladresse, des cantonate, ces fausses routes qui font partie du chemin et qu'il ne faut pas vivre comme des tragédies mais comme des expériences nécessaires. Et dans ce titre, elle joue volontairement avec la nostalgie, avec des sonorités rétro, un parfum d'été, un mélange de légèreté, d'ironie, un cocktail di estate, nostalgia, alienazione e saggia ironia, comme le dit l'artiste elle-même. C'est une chanson qui sourit tout en disant quelque chose de sérieux, une chanson qui dit « Tu n'as pas besoin d'être parfait, tu as juste besoin d'être vrai ».

toujours aussi élégante, Malika Ayane. On continue avec Nycock, de son vrai nom Nay Fuentes Pérez. Et là, on part du côté de la Havane, du côté de Cuba. Alors, il s'installe en Italie. Il construit un style personnel qui mélange le reggaeton, le hip-hop, le R&B. Et sa trajectoire commence sur scène en 2019. Hein. Il ouvre les concerts de géants de la musique latine comme Ozuna, pour le dire en français, Bad Bunny, Karol G. Une expérience qu'il installe dans le paysage latin européen. Et parallèlement, il s'impose comme auteur. Il écrit pour Iram, signant deux hits multiplatines, Crepe et Una Lacrima, avec Sfere et Basta. En 2024, il co-écrit Rueda de RVFV, en feat avec David Bisbal, un titre qui décroche le disque de platine en Espagne. Et il collabore aussi avec des producteurs de premier plan comme Merck et Cremo ou encore Chus Santana. Alors comme artiste, il publie des titres marquants, hein, Belle Chita en 2021 avec Boro et puis Unora Mas en 2022 avec Mambo Losco. En 2025, il connaît un succès viral avec Colpa del Mare qui dépasse les 3 millions de streams. Et plus de 43 000 créations sur TikTok. Alors cette année, Nycock revient avec un single qui marque un tournant. Là aussi, Promesa Prohibita, lancé en radio le 5 juin 2026. Alors cette chanson, elle est décrite comme un voyage sensuel qui part d'un carnaval de Rio et qui finit dans les draps d'une chambre d'hôtel. C'est un latin pop moderne traversé de couleurs merengue. Ce rythme né en République Dominicaine qui est devenu un des plus emblématiques de l'Amérique latine. Alors elle raconte l'urgence d'un amour d'été, une passion brève mais intense, faite de fugues en taxi, de parfums de Saint-Laurent, de danses lentes qui franchissent les limites. Et c'est la promesse qu'on ne devrait pas faire, mais qu'on prononce quand même parce que la nuit déborde d'intensité. Alors on y voit les yeux qui brillent comme la mer. Le Rio fantasmé, les taxis pris en fuite, les gestes qui parlent plus fort que les mots et le parfum qui reste sur la peau. Ce morceau, je vous dirais que il se saisit un instant, un moment où on sait que l'histoire ne durera peut-être pas, mais où chaque seconde compte. C'est un amour qui appartient à l'été et au corps à l'instant, un amour qui brûle vite mais juste. Et avec ce titre, Nycock montre sa capacité à fusionner culture, langue, rythme dans un langage musical contemporain très sensuel et international. Tout respire la chaleur, la sueur, les lumières basses, l'énergie du merengue. C'est pas une chanson d'amour classique, c'est plutôt un impact, une collision, une parenthèse brève mais marquante. En tout cas, un très bon moment où on accepte de se perdre simplement pour sentir quelque chose de vrai.

Et on retrouve tout de suite Niccolò Filippucci. Et là, c'est l'histoire d'un garçon né en Ombrie, dans une famille où la musique arrive tôt, presque naturellement. À 7 ans, il prend sa première guitare. À 9 ans, il monte sur scène pour la première fois. Au sein du chœur des Voci Bianchi du Conservatorio Mollarchi de Perugia. Et sa carrière commence vraiment en 2021. Lorsqu'il enchaîne les concours, il remporte Il mio canto libero, le concorso Canoro di Cannara. Et puis il décroche le premio speciale mio au Cantagiro avec son premier inédit Fincere. En 2023, il gagne le concours Guerriero dédié à Marco Mengoni. Et puis il s'envole à New York pour la finale du NA Canta, le NY Canta, où il termine deuxième à l'Oceana Théâtre. La même année, il triomphe au Tour Music Fest, remportant à la fois la catégorie auteur-compositeur-interprète et le prix absolu de l'artiste de l'année. Et en 2024, il s'impose au Fatti Sentire Festival avec Senza Parlare. Et puis arrive Amici 24, Niccolò. Il présente 3 inédits et atteint la phase finale, gagnant une fanbase massive malgré une élimination très discutée. En 2026, il remporte les Nuove Proposte, toujours à Sanremo, avec Laguna, devenant l'un des visages les plus prometteurs de la nouvelle scène italienne. Et aujourd'hui, il ouvre un nouveau chapitre avec Mantra, son single sorti le 29 mai, pensé comme un changement d'humeur, un souffle, un reset intérieur. Alors c'est une chanson construite comme un loop sonore, un cycle qui revient, qui tourne, qui apaise. Et il explique qu'un mantra pour lui c'est une parole. C'est une sensation ou une musique qui remet en équilibre, qui fait décrocher des pensées et qui ramène au présent. Et ce morceau, il installe une scène nocturne, une discothèque à vista panoramica, une notte rosa avec un cosmopolitain à la main, des regards qui s'aimantent avant que le corps ne se touche. Et tout se joue dans les détails. La lune qui brille sur la schiena, la courbe du dos, la courbe où on se perd, la bocca magnetica, la bouche magnétique qui appelle et qui rappelle, et la sete, la soif qui ne passe pas, la pelle qui frotte contre une autre pelle. Et ce sont des images concrètes, sensorielles, qui remplacent toute analyse. Il choisit le geste plutôt que le discours. Et le cœur du morceau, c'est cette idée que la nuit devient un mantra, un espace où on peut risquer, se perdre, changer d'humeur, oublier le drama et qui tourne en boucle dans la tête. Un très beau mantra pop, pensé pour faire respirer, pour alléger, pour ramener à l'instant. C'est un titre qui ne raconte pas une histoire d'amour, il raconte un état, un équilibre retrouvé, une nuit qui remet en place. Et voilà Niccolò Filippucci qui montre un côté plus direct, plus générationnel, plus dansant, mais tout en gardant sa sensibilité. Voici Mantra.

0: Et comme on va pas tarder à se quitter, je voudrais adresser un grand merci aux 77 000 personnes qui nous suivent sur Facebook et aux 12 000 qui nous suivent sur Instagram. 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On vous réserve de très très belles surprises pour la rentrée. Et puis, je vous rappelle que vous pouvez aussi venir écouter ces très belles nouveautés sur Spotify. Vous tapez Top Italia Talent et on vous propose plusieurs compilations. Et nous, on va continuer parmi les dernières avec Noémie. De son vrai nom, vous la connaissez, Veronica Scopelliti, une très belle Roumaine qui grandit dans une famille où la musique circule avec son père, ancien guitariste, et qui repère très tôt son potentiel et l'encourage à chanter. À 7 ans, elle commence le piano, puis la guitare à 11. Elle écrit déjà ses propres chansons à l'adolescence. Élève brillante, elle obtient son bac classique avec la note maximale. Elle s'inscrit au DAMS, D-A-M-S, de l'Université Roma Tre, le grand cursus italien des arts et du spectacle, où elle décroche une licence en 2004 avec mention, suivie d'un master toujours avec les honneurs en réalisation télévisuelle et cinématographique. Et pendant ses études, elle réalise des courts-métrages, elle travaille pour la chaîne Nessuno TV et choisit son nom d'artiste, Noémie, le prénom que sa mère aurait voulu lui donner. Sa carrière musicale démarre réellement en 2009, elle participe à X Factor. À partir de là, tout s'accélère, elle publie 7 albums studio, participe à 8 éditions du Festival de Sanremo, collabore avec des artistes comme Fiore, La Manoia, Fedez, Cardave, et reçoit de nombreux prix, dont 5 Win Music Awards, Un Nastro d'Argento spécial pour la chanson Domani e un altro giorno. Et elle entre même dans le Guinness World Record pour avoir donné 9 concerts en 12 heures lors de la Festa della Musica, 9 concerts de 15 minutes et d'au moins 50 km entre chaque étape. Voilà, ça c'était pour l'anecdote. On la retrouve en 2026 avec son single Tu cosa fai questa sera, écrite avec Paolo Antonacci, le fils de Biagio Antonacci et de Marianne Morandi, le petit-fils de Gianni Morandi. Alors cette chanson, c'est une femme qui reprend possession de sa sensualité. Non pas comme un rôle à jouer, mais comme un geste d'affirmation personnelle. C'est une relation intense, contradictoire, où l'attraction et la lucidité coexistent. Stare con te è unico, si, è l'unico errore. Être avec toi est unique et c'est la seule erreur, l'unique erreur. Elle est consciente que cette histoire est à la fois irrésistible et vouée à la douleur. Alors dans le refrain, ma tu cosa fai questa sera, mais toi dis-moi qu'est-ce que tu fais ce soir, c'est pas juste une question, c'est un défi. C'est une manière de reprendre le contrôle et de ne plus subir la passion, mais plutôt de la diriger. C'est une femme qui ne renonce plus à sa féminité, qui ne s'excuse plus d'être intense, sensuelle, présente. C'est une femme qui ne demande plus la permission. Elle avance, elle choisit et elle décide. Et elle décrit elle-même ce titre comme un moment où elle assume une part d'elle longtemps restée en retrait. Une sensualité consciente, assumée, presque théâtrale même. Et la production de Vito Salamanca donne au morceau une énergie rythmique moderne, incisive, qui soutient le texte mais sans l'écraser. Et là aussi, je vous invite à aller voir le clip réalisé par Lorenzo Silvestri qui renforce cette lecture. À Noémie, elle danse face à Nikita Perotti, un vainqueur de Ballando con le Stelle, dans une chorégraphie où l'homme tente de la déshabiller, mais où c'est elle qui tient la scène, qui mène le jeu et qui impose le rythme. Une inversion volontaire des codes du clip pop traditionnel.
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Ah là là, et peut-être qu'on aura une belle surprise, hein, Noémie et Vito Salamanca, classique, dans l'émission tout de suite après. Vous savez, c'est la classifica que vous retrouvez tout de suite après mon émission avec Stéphane et Valentine. En tout cas, ça promet là aussi le tube de l'été. Et nous, on va continuer avec Raph. Vous le connaissez, hein, Raffaele Rieffoni. Et là, on part du côté des Pouilles. Et c'est un des artistes les plus constants, les plus respectés de la pop italienne, avec plus de 40 ans de carrière, 14 albums studio, plus de 20 millions de disques vendus dans le monde. C'est à 17 ans qu'il quitte sa ville natale pour Florence, et puis pour Londres, où il fonde le groupe punk Café Caracas, et c'est là qu'il rencontre le producteur Giancarlo Bigazzi, qui l'introduit dans l'industrie italienne. Il sort son premier album Self Control en 83, entièrement en anglais, et dont la chanson-titre d'ailleurs devient un succès international, elle est reprise la même année par Laura Branigan et propulsée en tête des classements européens. On le retrouve aussi pour ce qu'il écrit, Si può dare di più, qui remporte le festival de Sanremo dans l'interprétation de Morandi, Ruggeri et Tozzi, qui représente l'Italie à l'Eurovision, ça c'était en 87, et il participe 5 fois au festival de Sanremo. En 2006, il revient avec Ora e per sempre, écrite avec son fils Samuel. Et Raph, c'est un auteur majeur capable d'écrire pour d'autres artistes tout en renouvelant sa propre écriture. Alors, à 66 ans, il reste une figure centrale de la musique italienne, toujours active, toujours moderne, que l'on retrouve avec Pazzi, Stupidi Ragazzi. Il s'est sorti en mai dernier. On marque là le retour de Raph dans une écriture électropop très lumineuse et très émotionnelle. Alors dans cette chanson, c'est un amour instinctif, irrationnel, mais indestructible. C'est deux personnes qui continuent de s'aimer malgré le temps, les cicatrices, les différences, comme due ragazzi qui n'ont jamais vraiment grandi dans leur manière d'aimer. Et ce texte, il joue sur des images très fortes, hein, les étoiles qui tremblent, la musique qui entre dans la peau, les années qui amplifient le sentiment, les courses vers l'été, les nuits où on se retrouve comme si rien n'avait changé. Et le refrain pose cette question existentielle, j'allais dire, ouais aussi. Tu li hai visti mai due così che si amano come noi? As-tu déjà vu deux personnes s'aimer comme nous? Et le cœur du morceau, c'est cette idée. Quand l'amour est vrai, tout le reste n'est qu'une illusion de l'esprit. Les obstacles existent, hein, mais ils ne pèsent rien face à la force de ce lien. Alors c'est un son qui mélange énergie, nostalgie, désir de se laisser aller, fidèle à sa capacité de traverser les générations. Avec Pazzi, Stupidi Ragazzi, il signe un hymne à l'amour instinctif, à celui qui survit à tout, à celui qui nous ramène à ce que nous avons été. Des Pazzi, Stupidi Ragazzi, des gamins fous, mais sincères.

Et nous, on va repartir du côté de Turin avec Manuel Franco Roccati, alias Rosa Chemical. C'est un artiste inclassable, un artiste multidisciplinaire, libre et impossible à enfermer dans un genre. Alors, il construit très tôt un univers où se mêlent musique, mode, performance et direction artistique. Il navigue entre le hip-hop, la trap, la pop électronique, tout en travaillant comme modèle pour Gucci et comme creative director, hein, le directeur de création, pour divers projets visuels. Et en 2019, il débute avec son premier EP, OK OK, qui ouvre la voie à deux albums, Forever en 2020 et Forever and Ever en 2021. Et il marque ensuite la scène italienne avec sa trilogie Polka, devenue culte, conclue en 2022 avec Polka 3. La même année, il apparaît à Sanremo aux côtés de Tananai pour une reprise de Raphaël Lacalla. Il participe pour la première fois en 2023 au Festival de Sanremo avec Made in Italy, un titre devenu double disque de platine. Et il enchaîne ensuite un premier tour à guichet fermé à Milan, à Rome, et puis une tournée estivale, dans les festivals italiens. En 2024, il revient à Sanremo comme invité, présente Blackout, et puis il sort Tre Somme en juin. En 2025, il rejoint le casting du show musical Like a Star, publié par l'EP OK OK Doué. Et en 2026, il revient avec un single profondément personnel, Mamma Mia, sorti en mai. C'est un des morceaux les plus intimes et les plus narratifs de Rosa. Ce single, il aborde l'absence dans la relation entre un père et un fils. Un thème que l'artiste puise dans sa propre histoire avant de l'élargir à une dimension universelle. Alors ce texte, il parle de manque, de silenzi familiali, de silence de famille, de legami incompleti, ces liens incomplets, mais refuse la tristesse frontale. Alors il choisit au contraire une production assez lumineuse, ouverte, presque joyeuse, pour désamorcer la douleur et permettre à l'auditeur de se reconnaître sans se sentir écrasé par le poids du sujet. Et cette tension entre contenu émotionnel fort et des sonorités légères et volontaires, ça crée un espace où on peut parler de blessures profondes et sans tomber dans le pathos. Et du coup, ce morceau, ça devient un lieu de reconnaissance, un endroit où chacun peut retrouver ses propres absences, ses propres silences sans être défini par eux. C'est un morceau très intime mais accessible, où la douleur devient lumière et où l'absence devient histoire, en tout cas où la musique sert à transformer ce qui fait mal.

amis, on va pas tarder à se quitter. Hein. Je vous rappelle qu'on va se retrouver dimanche prochain pour la troisième partie de cette série d'émissions avec de nouveaux artistes, des artistes qui reviennent, qui nous proposent autre chose, qui changent de couleur, comme je vous le disais au début de l'émission, et des artistes émergents, parce que eux aussi, ils ont le droit à être entendus, ils ont le droit d'être écoutés, ils ont le droit d'être découverts simplement, et c'est pour ça que cette émission, elle existe. Allez, je vous en propose un autre. C'est Sté, qui s'écrit S-T-E, née Stéphanie Ojamba. Et elle porte en elle deux géographies fondatrices, le Lagos, où elle voit le jour, et la Campanie, où elle grandit entre Castel Volturno et Naples. Et cette double appartenance nourrit son identité musicale faite de R&B, de pop urbaine et d'inflexion napolitaine. Elle se révèle au public avec Red, qu'elle interprète dans l'émission La Physica dell'Amore sur la Rai Play, sous son nom complet. Et cette apparition confirme que ses premiers auditeurs avaient reçu d'elle une voix chaude, une présence magnétique, une écriture qui frappe juste. Et elle s'inscrit profondément dans son territoire. On la retrouve programmée au festival Napoli Indie, aux côtés de figures majeures de la scène campanienne. Et elle chante l'amour, mais surtout la manière dont on aime aujourd'hui, entre messages laissés en suspens, connexions instables, fragilité qu'on dissimule derrière les écrans, avec une esthétique qui mêle douceur, tension, mélodie, paroles assez brutes et sensualité. J'adore cet artiste. On le redécouvre avec Protagoniste. Et là, elle met les mains dans ce qui fait mal aujourd'hui, hein, la manière dont on aime, ou plutôt dont on n'ose plus aimer. Et elle observe un monde où on se protège derrière des écrans, où on répond quand on veut, où on joue à disparaître pour garder l'avantage. On croit que montrer ce qu'on ressent, c'est perdre. Et elle dit non. Elle refuse les règles du ghosting, les stratégies de distance, les masques qu'on porte pour ne pas trembler. Elle refuse cette idée moderne selon laquelle celui qui gagne, c'est celui qui donne le moins. Et dans ce titre, elle revendique le droit d'être entière, d'être vulnérable, d'être présente. Et elle dit « Je ne veux pas être un rôle secondaire dans ma propre histoire. Je veux être la protagoniste, celle qui choisit, celle qui ressent et celle qui assume. » Et cette chanson, c'est une déclaration d'amour à soi-même, mais aussi une critique de notre époque où on préfère se cacher plutôt que de risquer d'aimer vraiment. Et elle transforme cette fragilité en force, cette honnêteté en identité, cet amour en acte de résistance intime. Et elle parle pour tous ceux qui ont peur d'être trop, pour ceux qui attendent une réponse qui ne vient pas, pour ceux qui se retiennent d'écrire parce qu'ils ne veulent pas paraître faibles. Et c'est la voix de celles et ceux qui veulent aimer sans calcul, dans un monde qui calcule tout. Une chanson qui dit « Je suis là et je ne m'excuserai pas d'être vraie ».

0: Et il est l'heure de se quitter, je laisse la place à Stéphane et à Valentina. Vous n'oubliez pas, si vous avez raté le début d'émission, pas de panique. La rediffusion, c'est mercredi 8h, 11h et jeudi 20h, 23h. Et je vous retrouve dimanche prochain pour la troisième partie.
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4: Bienvenue sur Radio Top Italia. On se retrouve, vous le savez, pour l'Italia Top et une version un petit peu spéciale, comme on aime le faire de temps en temps, avec une édition spéciale Cantanti Italiani più conosciuti. Et avec moi, j'accueille bien sûr sur l'antenne Valentina Esposito. Ciao Vale.
6: Ciao Stéphane. En fait, on fait une édition spéciale parce qu'on est spécial, non?
4: On est spéciaux, exactement.
6: Voilà.
4: On est heureux de vous retrouver, comme on fait de temps en temps, de faire des émissions un petit peu spécifiques. On a fait les groupes, on a fait les chanteuses italiennes, on a fait aussi les duos. Et bien sûr, vient se rajouter à ces émissions spéciales les voix masculines italiennes. On a fait bien sûr une sélection, donc ça c'est le tome 1. On aura bien sûr une deuxième émission pour retrouver les autres voix masculines. Et on a choisi comme ça une pléiade d'artistes italiens qui ont marqué l'histoire de la musique italienne, Valentina.
6: Bien évidemment, là ils sont listés, mais il n'y a pas un ordre dans le sens le plus connu, le moins connu, c'est juste une liste.
4: Alors je te propose, Valentina, de commencer tout de suite cette Italia Top spéciale Cantanti Italiani più conosciuti.
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6: Le premier chanteur dont on va parler aujourd'hui, c'est Vasco Rossi, auteur, compositeur et rocker italien emblématique, actif depuis la fin des années 1970. Connu pour son style provocateur et ses textes très directs, il incarne une forme de liberté et de rébellion qui a marqué plusieurs générations. Ses concerts sont de véritables événements en Italie. Moi, je sais pas combien de concerts de...
4: Mais toi, tu vas à tous les concerts.
6: On a choisi pour vous parler de lui Vita Spericolata di Vasco Rossi.

0: C'était Vita Spericolata de Vasco Rossi. Et Stéphane Boschi va nous parler du prochain chanteur.
1: Oui, prochain chanteur, on a choisi dans notre sélection Luciano Ligabue. C'est un chanteur, écrivain et réalisateur. Ligabue est une figure majeure du rock italien. Ses chansons racontent souvent des histoires simples mais profondes, inspirées de la vie quotidienne et des petites villes italiennes. Il a su créer un lien très fort avec son public grâce à son authenticité. On a choisi pour vous Piccola Stella Senza Cielo. Ligabue est dans ce spécial Italia Top.
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0: C'était Luciano Ligabue avec Piccola Stella Senza Cielo. On retrouve Valentina pour notre prochaine sélection de nos voix italiennes, mais au masculin.
1: Le prochain chanteur s'appelle Tiziano Ferro. Il n'a pas besoin de présentation. On sait, un chanteur pop à la renommée internationale. Tiziano Ferro est apprécié pour sa voix chaleureuse et ses textes très personnels. Il aborde souvent des thèmes comme l'amour, la solitude et la croissance personnelle, ce qui lui a permis de toucher un public très large, notamment en Europe et en Amérique latine. Pour ce chanteur, on a choisi Je la chante pas totalement parce qu'il y a le soleil à Paris. Vas-y, on écoute Perdono de Tiziano Ferro.
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0: C'était Tiziano Ferro avec Perdono. Stéphane, est-ce que tu nous parles du prochain chanteur?
1: Un prochain chanteur qui fait une carrière internationale. On parle du plus grand, je pense, chanteur actuel qui fait le tour du monde avec ses belles chansons. C'est Eros Ramazzotti qui fait partie des artistes italiens, donc les plus célèbres au monde. Et il a construit une carrière internationale impressionnante. Sa musique pop, mélodique et romantique, combinée à sa voix reconnaissable, a séduit des millions de fans à travers plusieurs générations. On va écouter une chanson mythique de Eros, Sebastasse, Una Canzone, pour vous, dans l'Italia Top spécial voix masculine.
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0: C'était Eros Ramazzotti dans cet Italia Top spécial avec cette belle chanson Sebastas, una canzone. On va retrouver tout de suite Valentina Esposito pour une nouvelle sélection d'un chanteur italien.
1: Prossimo cantante, prochain chanteur, Lorenzo Cherubini, mieux connu comme Jovanotti. Artiste éclectique, Jovanotti mélange avec succès pop, rap, funk et musique électronique. Toujours en évolution, il se distingue par son énergie sur scène et ses textes souvent positifs et engagés, qui parlent de liberté, de voyage et d'ouverture au monde. On a choisi pour Jovanotti l'ombelico del mondo. On l'écoute.

0: C'était Jovanotti avec l'Ombelico del Mondo. Et on retrouve Stéphane Boschi pour le prochain chanteur.
1: Oui, Valentine, un prochain chanteur de notre sélection de cette Italia Top spéciale. Voix masculine, on a choisi Marco Mengoni, révélé par un télécrochet. Marco Mengoni s'est imposé comme l'une des voix les plus importantes de la scène pop italienne actuelle. Il se distingue par son intensité vocale et sa capacité à transmettre des émotions fortes dans les chansons modernes et élégantes. On a choisi l'une de ses plus belles chansons, D'où et vite, et qu'il a d'ailleurs reproduite sur la scène musicale à l'international, puisqu'il avait chanté, souviens-toi, Valentina, à l'Eurovision. Voici Marco Mengoni, D'où et vite, dans l'Italia Top spécial voix masculine.
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0: C'était Marco Mengoni avec cette très belle chanson « D'où est vite ?» Une chanson d'ailleurs Valentina qui l'a chantée aussi en français. Une prochaine voix masculine, Valentina, avec toi.
1: Ancien leader du groupe Luna Pop, Cesare Cremonini a su évoluer vers une carrière solo très réussie. Son style mêle pop raffiné et nostalgie avec des mélodies accrocheuses et des textes souvent introspectifs. Il est aujourd'hui considéré comme un des auteurs les plus élégants de la scène italienne. Pour le célébrer, on a choisi une chanson qu'il a chantée avec le groupe Luna Pop à l'époque, 50 Special. Aujourd'hui pour vous, sur l'Italia Top.

0: C'était 50 Special de Cesare Cremonini. Et Stéphane Bosch, il nous parle du prochain artiste.
1: Prochain artiste que Lana a choisi, c'est un artiste très populaire auprès des jeunes. Ultimo s'est fait connaître grâce à ses chansons intimes et autobiographiques. Il aborde des thèmes comme les émotions, les difficultés personnelles et les rêves, créant une forte connexion avec son public. On a choisi la chanson I tuoi particolari. Voici Ultimo dans ce spécial Italia Top.
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0: C'était la voix de Ultimo avec I Tuoi Particolari. On continue notre sélection de voix masculines italiennes.
1: La prochaine voix qu'on a choisie, c'est celle de Umberto Tozzi, icône de la pop italienne des années 70 et 80. Umberto Tozzi est célèbre pour ses chansons mélodiques devenues des classiques internationaux. Son style simple et efficace a traversé le temps et continue d'être apprécié aujourd'hui. Bien évidemment, on ne pouvait pas que choisir Gloria pour ce chanteur, donc on vous la propose aujourd'hui sur l'Italia Top.
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0: C'était Gloria de Umberto Tozzi. Et Stéphane Boschi va nous parler du prochain chanteur.
1: Et oui, un ténor mondialement reconnu, Andrea Bocelli, a su rapprocher le grand public de la musique classique grâce à son style crossover. Sa voix puissante et émotive en fait l'un des artistes italiens les plus respectés à l'international. Un tube incontournable qu'il a fait connaître aussi en France, Con te partirò, c'est ce qu'on vous propose tout de suite dans cette Italia Top spéciale voix masculine.

0: C'était Andrea Bocelli avec Con te partirò e partiamo subito con Valentina Esposito per scoprire il prossimo artista italiano.
1: Renato Zero, artiste unique et provocateur, est connu pour son style extravagant et ses performances théâtrales. Il a marqué la musique italienne en défendant la liberté d'expression et l'individualité, devenant une véritable icône culturelle. Je suis obligée à vous parler de cette chanson en parlant de Renato Zero. On va écouter ensemble Il Triangolo.

0: siete il triangolo de Renato Zero. Et on continue notre liste de chanteurs italiens avec Stéphane Boschi.
1: Oui, on continue avec l'une des plus belles voix franco-italiennes, celle de Riccardo Cocciante. Richard Cocciante, chanteur et compositeur à la voix intense et reconnaissable. Riccardo est célèbre pour ses ballades passionnées. Il est également connu pour son travail dans les comédies musicales et notamment celle qui a fait un succès énorme au niveau international, c'est bien sûr Notre-Dame de Paris. On a choisi cette belle chanson, cette belle ballade, Il mio rifugio, Riccardo Cocciante dans cet Italia Top, spécial voix masculine.
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0: C'était Ricardo Cochante avec Il mio rifugio. Valentina, on te retrouve pour la dernière voix masculine de notre sélection de ce spécial Italia Top.
1: Et oui Stéphane, on arrive à la fin de notre spécial Voci Maschili et on a choisi Francesco Gabbani. Artiste contemporain original, Francesco Gabbani se distingue pour son mélange d'ironie et de réflexion. Ses chansons abordent souvent des thèmes de société avec légèreté et intelligence, ce qui lui a permis de se démarquer sur la scène italienne actuelle. On a choisi bien évidemment la chanson avec laquelle il a gagné Sanremo, Occidentalis Karma, aujourd'hui pour vous, sull'Italia Top.
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0: c'était Occidentalist Karma, la dernière chanson de ce spécial Voci Maschili. J'espère que vous avez apprécié cette émission un peu particulière et qui vous donne un peu de choses à étudier si vous ne connaissez pas certains de ces artistes. Mais je m'en doute que vous les connaissiez tous.
1: 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Merci Valentina d'avoir été avec nous pour cette édition spéciale Voix Masculine. Il y aura sûrement une deuxième édition pour retrouver d'autres artistes italiens. Et on vous remercie également, chers auditeurs, de votre fidélité. On vous dit à très vite sur l'antenne de Radio Top Italia. Ciao Vale.
0: Ciao Stefano.
1: Ciao a tutti.
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5: Come stai, signor Raffaelito?
6: Abbastanza bene.
5: Abbastanza bene.
6: Insomma.
5: Insomma, tu vas pas faire comme Renatino, no?
6: No, j'espère que non.
5: On le salue, le beau Renatino, j'espère qu'on le reverra.
6: Bien sûr. Ciao, ciao Renato.
5: À la fin de saison. Alors, juste un petit coup de gueule. Un petit coup de gueule, tu dis, j'ai envie de faire un petit coup de gueule
6: on va en parler.
5: Un italo-suisse.
6: Oh là là,
5: Infantino. Voilà.
6: Ah, c'est vraiment un petit homme. Hein.
5: Oui, un petit homme. T'as raison. En plus,
6: c'est un âne. C'est un âne.
5: D'origine italienne plus, il critique l'Italie. On en reparlera plus tard. Alors, je vous propose aujourd'hui, puisque je suis là à la place de Renatino et Cantaline, c'est moi jusqu'à 9h30. Eh bien, je vous propose d'écouter une interview de Gino Paoli où il se raconte. Décédé le 24 mars de cette année. Mais avant, revenons rapidement sur sa carrière. Né le 23 septembre 1934 à Monfalcone, dans la région du Frioul, il grandit à Gênes, ville qui marquera profondément son parcours artistique. Il fait partie de la célèbre école génoise, aux côtés de grands noms comme Fabrizio De André, Luigi Tenco et Bruno Lauzi. Son style élégant, sa voix chaleureuse et son écriture raffinée ont traversé les générations. En 1961, Gino Paoli rencontre Ornella Vanoni, avec qui il va avoir une relation sentimentale, le 11 juillet 63, à la suite de déboires amoureux et de problèmes personnels. Il tente de se suicider en se tirant une balle dans le cœur. Cette balle restera toujours dans sa poitrine. Il a eu également une longue et tumultueuse relation avec l'actrice Stefania Sandrelli. Ils se sont rencontrés en 1962 et ont donné naissance à une fille, Amanda Sandrelli, également actrice. Au cours d'une carrière de plus de 6 décennies, Gino Paoli a également participé à la vie publique italienne. Bien engagé en politique, il est élu député pour le Parti communiste italien de 1987 à 1992. Il participe à 5 reprises au Festival de Sanremo et il est connu dans le monde entier avec ses chansons comme Sapore di Sale, La Gatta senza fine, Il cielo in una stanza. Et tant d'autres pépites, on l'écoute Gino Paoli raconter Gino Paoli.

Sympa, hein, cette interview de Gino Paoli. On en a d'autres comme ça, hein, dans les tiroirs, donc on vous en fera écouter d'autres, de Lucio Dalla, des grands chanteurs italiens, bien sûr. Donc, deux informations culturelles. Le chanteur pianiste italien Antonio Testa du groupe AZ Testa Trio viendra jouer une partie de son dernier album instrumental. Il chantera aussi avec des arrangements originaux et jazzy, des titres de la chanson italienne et française ou autres standards de jazz américain ou pop, avec exceptionnellement à Paris le fameux saxophoniste de jazz italien de Sienne, Romano Pratesi. Où ça? Au Mobile Home le 18 juin, au 21 rue de la Mare, dans le 20e arrondissement. Et puis également, la chorale Sono Solo Canzonette se produira à la Fête de la Musique le 21 juin. Voix de femme d'Italie à 17h, théâtre de plein air du parc de Choisy, 128 avenue de Choisy, dans le 13e arrondissement, métro, place d'Italie, entrée libre.

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1: Bonjour à tous, bonjour les amis de Cappuccino du dimanche matin. Ah là, va bien, ça y est, t'es préparé?
2: Si, ça y est, ouais, défais un peu ton col de chemise parce qu'il fait chaud.
3: Il fait beau.
2: Ouais, ça va, tout va bien. Tout va bien. Beau petit polo gris et blanc, sympathique. On vous fera voir ça avec des photos. Raphaël, il est déjà en train d'étudier. Qu'est-ce que tu dis, Thaï? Ah, l'annonce que j'ai fait. Voilà. Si, l'annonce que j'ai fait pour Solo Canzonette. Ça sera le 21 juin. Alors, bonjour les amis de Cappuccino de l'Italie, bon réveil à tous. Alors oui, je sais, ça pique un peu car la Coupe du Monde a démarré sans la Squadra Azzurra. Mais nous, on a Venise, le Vatican, Napoli, Rome, Firenze. Et qui nous les prendra? Nessuno, non? Et le Frioul avec notre invité de ce matin, Franck Dellazuana, originaire de Arba. Passionné, amoureux, tout simplement, de l'Italie. C'est notre invité qui a sélectionné les chansons, et notamment donc celle qu'on va écouter tout de suite, Adriano Celentano, Vivro per lei.

0: Alors, le cinéma aujourd'hui avec Alain Mengual.
1: Et notamment le dernier film italien qui est sorti en France, qui s'appelle en français Une année italienne, mais in italiano, un anno scolastico. On est justement à Trieste, non, ce qui n'est pas vraiment le Frioul, c'est encore plus loin. Mais bon, on est à Trieste dans un lycée technique en terminale, juste avant le baccalaureato. Et c'est un film de Laura Samani. Donc une année italienne, et c'est une jeune Suédoise qui arrive dans une classe de garçons, et alors la belle blonde va faire il va y avoir toute
0: poussée, elle est blonde,
1: d'histoire. Bah oui, comme les Suédoises, alors que les Italiens sont plutôt bruns, n'est-ce pas? Et donc voilà, et puis c'est que des garçons dans cette classe, c'est une classe un peu technique, et donc voilà, donc elle va semer un peu la panique dans dans l'amitié entre tous les garçons. Et alors c'est à Trieste, mais c'est dans un banlieue tout en haut de Trieste, c'est-à-dire qu'on ne voit pas la place, on ne voit pas ce qu'on connaît de Trieste. Autre affaire qui s'appelle l'affaire Zanetti, et là c'est l'affaire de cette Elisa Zanetti qui a tué sa sœur, essayé de brûler sa mère, et qui donc a été arrêtée, mais elle se souvient de rien. Donc on ne sait pas si c'est une amnésie voulue ou pas. Et donc elle est jugée, elle est dans une sorte de prison, mais aménagée. Elle est jugée par un juge qui est Roche Dizem, l'acteur français. Donc ça parle beaucoup français, parce qu'on est à la frontière avec la Suisse. Là aussi, on est dans le nord de l'Italie, on va rester dans le nord. Alors là, en revanche, on va aller à Palerme avec le film qui s'appelle Francesca e Giovanni. Ce Giovanni, c'est Giovanni Falcone. Donc c'est l'histoire de la rencontre de cette Francesca qui elle-même était juge aussi. Donc ils se marient, et puis on sait ce qui arrivera à Falcone, et la voiture explose sur l'autoroute en revenant de... Voilà, c'est eux qui ont organisé aussi le méga procès, etc. Donc ça, c'est un film de Ricky Tognazzi, le fils de...
0: Hugo.
1: Bien. Pas Victor, hein. Hugo Tognazzi. Et puis aussi le film de Silvio Soldini. Alors là, c'est un film qui est parlé en allemand, puisqu'il s'agit des goûteuses d'Hitler, donc qui sont ces femmes qui étaient chargées de goûter tous les repas avant qu'ils soient donnés à Hitler dans son bunker. Voilà. Et puis autre chose, c'est la Cinémathèque qui fait une rétrospective de Lina Wertmüller, réalisatrice, avec aujourd'hui d'ailleurs un film qui s'appelle Parliamo di Uomini, et puis un deuxième film plus tard. Et donc la Cinémathèque offre à nos auditeurs un tarif réduit à 4€ avec le mot de passe qui est Cappuccino Lina. Et puis il y en aura un Cappuccino Claudia pour la rétrospective Claudia Cardinal.
0: On peut quand même aussi, et ça on le redit à chaque fois, mais c'est quelque chose que les gens doivent aller voir, c'est soit France 5, soit Arte. Oui, parce qu'il y a toujours plein de téléfilms et de films italiens, et de très beaux films italiens.
1: Documentaires. Et d'ailleurs, ils ont passé hier Io non ho paura, je ne sais plus quel est le titre français d'après un roman de Niccolò Ammanati. Et oui, c'est vrai.
0: Et donc il faut ne pas hésiter à aller sur France 5 et
1: regarder les programmes.
0: Alors on vous rappelle que le téléphone de la radio, c'est le 06 95 66 31 59 in italiano.
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0: Alors, on va donc écouter une chanson qu'a choisi notre invité, donc Franck de la Zuana, Fabrizio De André. Et puis tiens, ça tombe bien, ça s'appelle Don Raphaël. Et Don Raphaël qui a eu son anniversaire cette semaine. Auguri, auguri.
2: Grazie, grazie, grazie.

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2: Et vous avez bien raison, jusqu'à 11h et nous sommes avec notre invité Franck de la Zuana. Buongiorno.
3: Bonjour à vous, merci.
2: Ça va?
3: Très bien, merci beaucoup.
2: Sympa, hein, oui. Voilà, donc les locaux d'Aligre FM du moment hein, aussi, on précise. On s'est dit, ça serait sympa que depuis le temps, enfin nous on se connaît depuis
3: oui,
2: déjà quelques
3: sûr,
2: années.
3: Quelques années, oui.
2: Et puis on parle souvent de l'Italie, on s'est même vu en Italie.
3: En Italie, avec plaisir.
2: Avec plaisir.
3: En Toscane du Nord, oui.
2: Voilà. Et, Arezzo. Du coup, on s'est dit, mais pourquoi il ne viendrait pas raconter un peu sa vie aussi à lui, sa vie de,
3: la
2: de
3: famille
2: ses,
3: plutôt.
2: Ses parents. Que, toi, tu es du Frioul,
3: oui.
2: Du village d'Arba.
3: Arba, à côté de Magnago, Spilimbergo, qui sont deux villes qui vous diront peut-être rien, mais qui néanmoins sont des capitales mondiales de la coutellerie pour Magnago et de la mosaïque pour Spilimbergo.
2: D'accord.
3: Les gens viennent de la terre entière à Spilimbergo pour apprendre le métier de mosaïste.
2: D'accord, ça on ne savait pas.
3: C'était
2: tu vois,
3: la proximité de Ravenne, de Venise,
2: eh oui,
3: tout ça.
2: Eh oui, voilà.
3: Mais c'est le Frioul.
2: C'est
3: le Frioul. Je vous conseille d'aller à Aquileia, qui est en territoire frioulan. Il y a des très très très belles mosaïques, vieilles de 1700 ans.
2: D'accord, tu sais, on est parti dans la culture déjà, hein, et c'est très bien. C'est, oui,
4: on peut dire que les mosaïstes ont fait l'Opéra de Paris, par exemple, et
3: oui,
4: plein de bâtiments.
3: On en parlera.
4: Oui,
3: il est
4: mosaïque Fourlan.
3: Il est, ça, c'est des Fratini. Gens qui... C'est le propre du Frioul. Enfin, moi, je vais parler du Frioul pendant des heures, il n'y a aucun problème, avec plaisir. Le Frioul a une particularité, c'est que personne ne le connaît.
4: C'est vrai.
3: Même les Italiens ne le connaissent pas. Le nombre d'Italiens qui me demandent s'ils doivent dire Friuli ou Friuli, ça prouve à quel point les Italiens nous ignorent. Mais quelque part, moi, je préfère. Parce que je dis toujours, pour vivre en caché. Et le Frioul, c'est par définition super beau, super tranquille. Il n'y a pas de touristes et ils sont bienvenus parce que les Frioulans sont très accueillants, des gens très simples. Mais pour la majorité des Italiens, le Frioul n'est pas... N'est pas l'Italie.
2: Ah bon,
3: et vous parliez de cinéma, c'est assez ouais. Amusant parce qu'il y a au moins deux ou trois exemples où le Frioul est vu comme le pays des pecnos absolus. Il y a dans Cerava Montanto Amati.
4: Si.
3: Il y a un moment, il y a une jeune fille qui se présente, je crois que c'est Stefania Sandarelli,
4: oui,
3: je ne suis pas sûr que
4: oui,
3: c'est. Et on lui dit, t'es où? Elle dit, de Peonis.
4: Ah, oui.
3: Et le type répond, c'est où? C'est en Sardaigne. Et non, c'est, pour dire, c'est le fin fond du fin fond du fin fond du fin fond du Frioul.
4: Ouais.
3: Et il y a un autre film aussi assez récent de Woody Allen, je crois que ça s'appelle Voir Rome, un truc comme ça, où il y a un petit couple d'amoureux qui sont présentés dans le film comme presque des simplets imbéciles qui viennent de Pordenone à Rome. Mais on est en 2010, hein, on n'est pas en 1950. Hein. Mais bon, oui. C'est absurde parce que le Frioul, c'est à la pointe pour certaines choses.
4: Oui. Mais le Frioul est connu dans le monde entier par les panneaux qu'on avait qui ne sont plus dans les gares et dans les aéroports.
3: Oui, c'est une très grande entreprise.
4: C'est
3: eux qui ont inventé les petits crapdons qui font tchik. Et actuellement, ils se sont modernisés.
4: Oui.
3: Ils ont récupéré tout le marché de la RATP. Et dans les abribus, les panneaux lumineux modernes, c'est eux aussi. Tout ça, c'est fait dans la montagne à Udine.
2: Au niveau économique,
3: donc les
2: Fourlanx
3: sont partout et nulle part. Quoi.
2: Bon, c'est bien, on a
4: et
2: des
4: maintenant, c'est une
2: tour,
4: des régions les plus actives
3: bien sûr,
4: d'Italie,
3: bien
4: alors
3: sûr.
4: Qu'avant, c'était très pauvre.
2: Il y a eu beaucoup d'émigrés hein, qui sont partis du Frioul, des millions et des millions.
3: Mais
2: de,
3: c'est la particularité du Frioul, il y a beaucoup d'émigrés, certes, mais comme les Fourlanx n'ont rien, ils font avec ce qu'ils ont. Alors, ou bien ils émigrent, comme mes parents l'ont fait en 1946, ou bien ils achètent de la matière première et ils la transforment. Comme fabriquer des couteaux. Il y a une ville à Udine, je ne sais plus le nom exact, j'avais entendu qu'ils fabriquaient une chaise sur trois sur terre.
2: Ah oui, en Italie, ils sont très forts
3: une
2: pour faire les
3: trois.
2: Chaises. Hein.
4: Oui,
2: souvent,
4: oui,
2: c'est du
4: Madeira.
3: Et ma pression, on parlait justement des mosaïstes. Il y a un mosaïste qu'on connaît un petit peu... Le domaine de l'art, il est très connu. Il est partout à Paris, c'est Facchini.
4: Oui, Facchini, oui.
3: Gian Domenico Facchini. Oui, effectivement, oui. C'est lui qui a fait la coupole de l'opéra.
4: Oui.
3: qui a été recouverte sans être, heureusement, elle est juste recouverte, elle n'est pas dégradée par Malraux pour mettre Chagall à la place. Oui. Mais dans, au printemps Haussmann, toutes les mosaïques, c'est Fachin.
4: Oui, oui.
2: Voilà, on est parti, ça y est. Ah, la culture. Bientôt, il va nous parler aussi de la gastronomie, hein, j'espère.
3: Non, la gastronomie, je ne suis pas très fort, et j'avoue que pour être fourlane...
4: À part la polenta.
3: Toute la gastronomie fourlane me... C'est pas... Moi, je suis napolitain, j'aime mieux les fruits. Et...
2: Ah oui,
3: et... la polenta, ça passe
2: quelque chose
3: pas.
2: C'est sympa, Enrico, il nous dit, mais il faut dire quand même que le Frioul, c'est au nord-est de l'Italie.
3: Oui, hein, c'est ah bah ça. Tu vois, c'est ça. Oui. Je pense aussi parce que le fourlan n'est pas une modification de l'italien, c'est une vraie langue.
4: Oui.
3: Et les Italiens ne comprennent rien au fourlan. Parce que la syntaxe, elle est presque plus proche du français. Un français comprendra mieux le fourlan. Qu'un italien.
4: C'est le ladino, non
3: ça c'est, veut... assez, c'est une de ces langues, voilà. Oui. Avec le latin suisse. Ouais. Un peu, bah c'est Pasolini, justement, qui avait voulu rapprocher tous ces peuples dans une affinité un peu culturelle et linguistique.
2: Alors, mais est-ce que peut-être aussi, parce que comme c'est près de la frontière, là-haut, est-ce qu'on considère que c'est l'Italie, avec toutes les guerres qu'il y a eu, ça a été
3: envahi. C'est évident que le Frioul, comme si vous regardez un plan... C'est la seule zone d'Europe minuscule qui fait 70 km de large où les peuples qui ont envahi Rome venaient de l'Est. On est obligé de passer par le Frioul. Donc il y a toutes les cultures, évidemment.
2: Eh ben, disons qu'on a fait un petit tour déjà du Frioul, hein, c'est bien. Eh ben, justement, on va en profiter pour écouter une chanson que tu as choisie de Marino. Marini, pourquoi
3: parce que même si je ne l'ai pas écouté étant enfant, enfin, du moins, il avait des succès avant ma naissance, fin années 50. Mais ma mère le chantait toute seule et j'adorais.
2: C'est
3: elle chantait qu'elle a là, c'est peut-être celle que tu as choisie.
2: Là, c'est Criminal Tango.
3: Ah oui, c'est marrant aussi, oui, c'est bien.

0: Alors, nous sommes avec Franck de la Zwana qui est du Frioul et de Arba, dans le Frioul. Et donc, tes parents donc, sont venus en 1946.
1: L'histoire classique, oui. Mes parents.
0: Alors, pourquoi ?
1: Parlons franchement, pour fuir la misère. Ouais. Parce qu'il n'y a pas de boulot en Italie en 1946. Mais donc, mon père était venu, je pense, immédiat après-guerre. Je dirais 46, et quelques mois après, ma mère a suivi, évidemment.
0: Oui, c'était souvent un peu comme ça.
1: Oui, et puis toute la communauté frioulaine était surtout, comme souvent, autour de Bagnolet, Montreuil, Le Perreux, tout ça, c'est souvent...
0: Ils sont venus s'installer à Bagnolet.
1: À Bagnolet, précisément, oui.
0: Et est-ce qu'ils t'ont parlé un petit peu de comment c'était la vie, justement, peut-être pendant la guerre ?
1: Oui, bien sûr, c'est vrai. Mon père qui avait fait la guerre avait donc ce recul, mes parents le disaient franchement, dans les guerres, les gens n'avaient qu'une envie, c'était qu'elle s'arrête, c'est pas spécialement de la gagner ou de la perdre. Mon père est parti en 40, il avait 20 ans, ma mère avait 16 ans, et elle espérait qu'il revienne entier et en bonne santé, quoi. Ce qui fut le cas en 45.
0: Il a été où, tu sais ?
1: Il est parti en Yougoslavie. Heureusement pour lui, en simple observateur, parce que mon père avait un petit talent, heureusement pour lui. Il était rapide, il était très bon. Donc quand il a fait les examens à l'armée pour le Morse, ils l'ont pris. Donc ça lui a permis en pratique d'être toujours à l'arrière. Pas parce qu'il était lâche, mais il était à l'arrière. D'accord. Donc il était en observateur en Yougoslavie. Et si on parle de la guerre et de ses horreurs, le paradoxe c'est que mon père me disait que l'après-guerre était bien plus moche que la guerre. Parce que mon père, quand la guerre s'était officiellement terminée, il a eu tellement peur, il est rentré à pied de Yougoslavie dans le Frioul. En 3 mois, je crois. Mais il marchait la nuit. Et il dormait dans les meules de foin le jour.
0: Et il avait peur de...
1: il avait peur, parce que tout le monde tirait sur tout le monde après la guerre. Alors qu'elle était terminée officiellement. Les vrais massacres, c'est l'immédiat après-guerre. Donc, mon père, il racontait que, passé la frontière, il est arrivé à Trieste. Et puis, c'est peut-être le seul larcin de mon père. Il a volé un vélo. Et il a fait les 100 derniers kilomètres d'une traite.
2: Voleur de bicyclette.
0: Voleur de bicyclette, déjà. Ah oui, donc c'était très très dur. Et avant-guerre aussi, il avait...
1: Avant-guerre, non.
0: Économique, peut-être.
1: Oui et non. Oui et non. Il y a plein de photos de mes parents. Ma mère se plaisait à dire que la seule chose qui manquait, c'était l'argent, paradoxalement. Les gens mangeaient à leur faim. Pas très varié, pas très gastronomique, pas très original. Ils tuaient un cochon par an. Ils vivaient avec la charcuterie sur toute l'année. Ils mangeaient de la polenta, des trucs simples. Mais mes parents... ils n'étaient pas riches, mais on voit bien qu'ils n'étaient pas maigres non plus. Ils avaient bonne mine. Juste, c'était la
0: l'argent
1: misère.
0: L'argent qui circulait pas. L'argent
1: qui circulait pas, oui. Donc, mais ça allait relativement bien. Donc,
0: mais après, donc, après-guerre, ils ont...
1: Après-guerre, il fallait bien travailler un peu sérieusement. Mon père avait donc 25 ans, ma mère 21. Et comme mon oncle était déjà installé à Paris... ils sont venus travailler chez mon oncle, qui avec son épouse avait une petite usine de papier à Bagnolet.
0: Ah oui, c'était souvent comme ça. Oui, les bien Italiens sûr. Qui étaient donc, ici ouais, installés, se faisaient aider.
1: Ils étaient tous un peu en communauté. Oui, ouais. Communauté. Donc après, c'est comme les Arabes des années 70, c'est la même chose. Ils font venir la famille. D'ailleurs, c'est vrai que au début, je pense que mes parents ont un peu souffert d'une forme de racisme, parce qu'ils venaient prendre le boulot des Français, et en plus, ils avaient perdu la guerre sur le papier.
0: Ah oui, il y avait
1: mais
0: ça.
1: Bon, rien n'a changé, les sales boulots, c'est toujours les étrangers qui les faisaient.
0: Ouais. Bah, c'est pour ça que peut-être on en reparlera après.
1: Oui.
0: Ils se sont naturalisés français aussi, peut-être pour s'intégrer un maximum dans la société.
1: Mon père, ayant fait la guerre, n'avait pas trop la notion de patrie. Pour lui, si quelqu'un était bien, il était bien, si c'était un salaud, c'était un salaud. Donc, il a très vite eu... Mon père aimait les gens pour ce qu'ils étaient, pas pour ce qu'ils...
0: Pour leur nationalité.
1: Pour nationalité, etc. Ouais. Donc, mon père... non, ça a marché gentiment. Oui, ça a marché.
0: Alors, on va écouter une chanson que tu as choisie. Tu m'as dit, celle-là, il faut absolument la passer. C'est Lucio Dalla, Cosa Sarà.
1: Oui, parce je l'aime beaucoup pour deux raisons. Parce que moi, d'un point de vue intellectuel, stylistique, esthétique, j'aime beaucoup la rencontre de deux perfections. Et comme il y a Dalla qui chante et Grégory qui chante, ils chantent tous les deux parfaitement bien. Et ces deux mélodies, ces deux poésies qui s'accordent parfaitement bien. Mais c'est pas le mélange, c'est la rencontre de ces deux grands cantautori, je trouve.

0: Alors en plus, le saxo, hein, est extraordinaire, ouais, hein, ouais, sur ce morceau.
1: Les arrangements sont excellents. Ouais.
0: Dalla et De Gregori, cosa sarà, qu'est-ce que sera les choses, voilà. Et qu'est-ce qu'a été les choses pour tes parents finalement en 46 quand ils sont venus ici à Bagnolet? Ils ont fait 3 enfants.
1: 2 dans un premier temps.
0: 2.
1: Moi, je suis né bien plus tard. Au début, en fait, ma famille a été longtemps. Ils n'en étaient que 4. Et parce que je suis né en 62, mes frères sont nés en 47 pardon, et 50. Donc, la différence entre mes frères et moi, c'est que moi, je suis né français. Ce n'est ni une honte, ni une vanité, c'est comme ça. Parce que tu me demandais pourquoi mon père était devenu français. Ouais. Pour une raison pratique, parce que pour mon père, ça n'avait pas d'importance. C'était les gens qui comptaient avant tout. Mais quand mon père a voulu se mettre à son compte, dans le bâtiment, comme tous les Italiens, l'État français, pour être artisan, il fallait être français. Donc, il a demandé la naturalisation et il l'a eu assez vite. Donc, mes parents et mes frères sont devenus français, je crois, en 1956.
0: Ta mère aussi, donc, c'est naturalisé
1: en même
0: temps.
1: Oui, toute la famille. Avec, à cette occasion, une soi-disant francisation des noms. Mon père d'Antonio est devenu Antoine. Ça restait très théorique. nous avons perdu un N dans l'histoire. C'était Della Zuana avec 2 N. On a eu Della Zuana. Je vois pas en quoi c'est plus français, mais pour les fonctionnaires français, aussi, ça faisait français, Della Zuana. Ouais, ouais. Et donc, mon père a commencé à être à son compte en 56. Et puis, à l'époque, ça marchait bien pour tout le monde.
0: Ça s'est bien passé, son intégration,
1: oui,
0: tout ça.
1: Ah oui, l'intégration, oui. Ouais. Oui, oui, l'intégration.
0: On parlait quelle langue, c'est toi, italien, frioulan, français?
1: On parlait que frioulan. Ah. Mais les parents parlaient frioulan. Les enfants répondaient frioulan ou français. Pas italien. Italien, je l'ai appris sans le vouloir. Mes parents m'achetaient, quand j'étais petit, Topolino. Parce qu'à l'époque, on le trouvait dans les gares, Topolino. Ouais. Et toutes les semaines, mon père me le ramenait. Ma mère achetait oggi et la domenica, ça dit quelque chose. Donc, on baignait dans une culture italienne, mais pas une culture italienne chauvine. C'était comme ça, quoi. C'était...
0: Et tu parles frioulan ou...
1: Oui, bien sûr.
0: Oui, quand
1: bien
0: même. Hein, il faudrait que tu nous dises quelques mots, quand même.
1: C'est pas très élégant.
0: Comment c'est pas très élégant?
1: À l'oreille, c'est pas très élégant. Et d'ailleurs, je me vante de pouvoir lire Pasolini dans le texte, mais le texte, pas le texte italien, le texte fourlang, parce qu'il a écrit des poésies en fourlang. Mais c'est pas très euphonique, comme on dit.
0: Alors, il y avait aussi une photo que tu m'as fait voir, assez étonnante, c'est qu'on voyait, c'était tes grands-parents, je crois, avec...
1: Oui, mes grands-parents.
0: Primo Carner.
1: Oui, l'histoire est assez... Tu m'as demandé de venir, et au début, je ne voulais pas venir, parce que je pensais que ce n'était pas important. Mais tu as raison, Michel. En fait, la vie de tous les jours des petits gens est importante, parce que les grands événements, tu auras toujours un historien qui l'écrira. Mais les petits événements, si on ne les écrit pas ou si on ne les raconte pas, ils meurent et c'est triste. Donc l'anecdote, c'est que ce n'était pas l'Europe en 1946. Ce n'était pas du tout l'Europe. Donc mon oncle et sa femme étaient assez riches. Et ils ambitionnaient d'acheter une maison en Italie. Mais ça ne pouvait pas se faire comme ça. C'était l'Europe. C'était, en plus, ce n'était pas l'Europe. Donc mes grands-parents paternels ont un peu, en pratique, servi de prête-nom pour que mon oncle achète une maison avec sa femme en Italie. Mais c'était une très belle maison. Une très très belle maison. Et donc, du coup,

0: officiellement, il était devenu riche. Mais il ne l'était pas. Ouais. Donc, il y avait des grands voyages comme ça entre ma famille. Ça, c'est avant ma naissance, mais ça avait tellement marqué ma mère qu'elle le racontait.
1: Mais qu'est-ce que ça a à voir avec Carner ?
0: Parce que justement, la maison qu'ils ont achetée, c'était à Sequals.
1: Ah, là où
0: et Sequals, c'est la ville de à la fois Carner et de Facchina, le mosaïste. Mm-hmm. Donc, à l'époque, Carner, je pense, était déjà rentré des USA où il avait fait une belle carrière cinématographique. Et comme c'était un petit village, tout le monde se connaissait. Donc, les photos que je t'ai montrées, c'est sans doute une fête qui devait avoir lieu en 49, 50, je ne sais pas exactement. Et Carner était très, très, très gentil. Ma mère s'en souvenait bien. Il paraît qu'il faisait 7 kilos à la naissance. Je pense qu'il faisait 7 kilos.
1: Ah oui, mais quand on voit les photos, c'est...
0: Mais 7 kilos à la naissance.
1: Plus que tout le monde. Hein.
0: Au-delà de 4, hein, on dit que c'est pas
2: tout. Il faut sortir, le gars.
1: Ah ouais,
0: donc, ma mère, il était extrêmement gentil, mais presque trop gentil. Il se faisait arnaquer par tout le monde.
1: Ouais, c'est vrai, il a une carrière,
0: il avait cette réputation. Ouais. Ouais. Et donc, comme c'était le village de Sequals, ils avaient Carner en photo. Ouais.
1: Ah, une anecdote aussi intéressante, c'est que tu m'as dit, mais Yakutsi... Que cause Yakutsi ?
0: Ah oui, on parlait des Fourlinks.
1: un peu connus ?
0: Pas connus, mais en pratique ultra célèbres. Et je dis toujours, la vraie célébrité, ce n'est pas le nom propre. C'est quand ton nom propre devient un nom commun. Et les gens disent un jacuzzi, oui. ça fait très japonais. Oui. Mais en réalité, jacuzzi, c'est 7 frères qui sont venus en 1900 en Amérique. Les Yakutsi. De Valvazong, je crois, par là. Et ils ont fait fortune avec leur invention de piscine.
1: Voilà, qui est dans le monde entier maintenant.
0: Et maintenant, le J majuscule est devenu un J minuscule.
1: Ouais, voilà.
0: Et c'est la célébrité absolue. Quand les gens croient que le nom de famille devient l'objet, c'est pas une réussite, c'est ça.
1: Donc, alors, on va écouter une chanson justement en frioulant, parce qu'une personne nous a appelé et nous disait mais une petite chanson frioulant, ça serait sympa. Ils
0: c'est
1: ont
0: dur
1: raison.
0: À trouver. Hein.
1: Et donc, on a trouvé avec Raphaël, oui. Zrindoulé. Hein.
3: C'est pour très la sympa. Famille Canduso. Voilà, quand vous passez un beau jour.
1: On écoute Zrindoulé.

0: Alors revenons avec notre invité Franck de la Zuana, avec un N et non plus deux. Il en a perdu un petit peu en route. On voulait parler un petit peu de toi maintenant, puisque on revient un petit peu à toi. Donc on s'est aperçu que tes parents se sont bien intégrés.
1: Très bien.
0: Ton père n'était pas forcément quelqu'un qui était complètement italien, qui peut-être...
1: Non, pas revendication.
0: Est-ce qu'il retournait quand même
1: en Italie? Ah bah bien sûr.
0: Ça par contre, oui.
1: Ah oui, oui, on allait tous les ans en Italie. En 71, il a construit une maison. Et oui, ça a été mes vacances familiales, enfantines, jusqu'à il n'y a pas très longtemps. J'y allais trois fois par an, oui.
0: Toi, tu as quand même bercé beaucoup
1: totalement,
0: dans cette
1: totalement.
0: Double culture.
1: Ah, pas un peu, beaucoup, ouais. Bien sûr. Pour moi, c'était une évidence. C'était une partie de moi-même. Ouais. Il s'agit pas de... Je ne suis pas revendicatif, mais je suis Fourlan, comme je m'appelle Franck, ça fait partie de moi, quoi.
0: Et tu te sens... avec cette double nationalité, enfin, cette double culture.
1: Oui et non, Michel. Moi, je me sens...
0: toujours un pied là, un pied là-bas.
1: Oui, en pratique, oui. D'ailleurs, tu connais ma profession. J'ai choisi une profession médicale parce que je voulais un métier international, que je pouvais exercer partout. Et j'ai choisi cette profession pour aller vivre en Italie. Après, les aléas de la vie font que j'y suis pas parti. Et que j'ai moi aussi fait mon petit trou ici, donc ça va quand même. Mais j'ai toujours une forte nostalgie et attirance de l'Italie. Et là, c'est le paradoxe, même si j'adore le Frioul, hein, il n'y a aucun problème. Je me vois bien partir à la retraite en Italie en général.
0: Si c'est le Frioul, ça que je voulais te poser comme
1: si question. C'est le Frioul, c'est bien, mais si ce n'est pas le Frioul, ce n'est ouais. pas si grave.
0: Je crois
1: si
0: que tu vas du côté de Montecatini,
1: oui,
0: et ça te plaît bien, explique-moi.
1: Oui, ça
0: aussi.
1: Me plaît parce qu'on parlait de mosaïque, ouais. Et que j'aime bien l'esthétisme fin 19e, et que Montecatini, c'est donc une ancienne station thermale, où il y a partout des fresques et des mosaïques. C'est très très joli. Ouais. J'en fais pas la promo parce que je veux pas que les gens y aillent.
0: Voilà. Alors Montecatini aussi, c'est parce que c'est une station balnéaire.
1: Non, thermale.
0: Thermale.
1: Thermale, pas balnéaire. Thermale. Ouais, voilà. Qui s'est jumelée il y a pas longtemps. Vous avez vu dans le métro, il y a des pubs pour Vichy. Ils ont depuis 2-3 ans, ils ont réuni une petite dizaine de villes thermales très belles, un petit peu démodées. Il y a Vichy, Montecatini. Il y en a deux, je crois. En République tchèque, il doit y avoir Baden-Baden. Ouais. C'est toujours des stations qui ont une infinité, encore une fois, architecturale. Moi, j'aime beaucoup Montecatini parce que c'est un peu démodé. Mais j'aime bien ce qui est démodé.
0: Alors, tu peux nous parler aussi. Donc, voilà, tu as une profession médicale, ça se passe bien pour toi.
1: Oui, très bien.
0: Tu as une passion aussi qui est les voitures anciennes.
1: Oui, j'aime beaucoup les voitures anciennes.
0: Oui, mais alors toi, t'as quand même un problème, c'est que c'est pas des voitures anciennes italiennes.
1: Ah bah, on va toujours...
0: Qu'est-ce qui se passe?
1: Bah, c'est comme ça.
0: Explique-nous un peu cette passion.
1: Moi, j'aime bien une esthétisme années 60. Les chansons, c'est 60, j'aime beaucoup, 70 à la rigueur. Les voitures, je trouve que c'est joli, c'est petit, c'est mignon, ça roule pas vite, mais on s'en fiche. Et je vais en Italie avec, même avec des voitures de 60 ans, je vais en Italie.
0: Quelle marque alors c'est les...
1: Ah, je dis pas, c'est comme le Frioul.
0: Ah, on dit pas ça?
1: Non, on dit pas.
0: Ah bon, d'accord.
1: Je veux pas que ce soit connu.
0: Ah bon, mais par contre, tu as quand même un petit côté italien sur tes voitures.
1: Tout le temps, elles ont toutes un autocollant Frioul à l'arrière gauche.
0: Voilà, petit côté...
1: Et d'ailleurs, les gens parfois m'arrêtent. Oh, un Fourlan, vous êtes de quel village, etc.
0: Ah oui, ça... Oui.
1: Parce que l'autocollant est discret, il n'est même pas signé, en fait. Hein. C'est un petit aigle bleu et jaune. Et il n'y a même pas écrit Frioul. Donc, quand les gens le voient, ils le reconnaissent. Si c'est un Fourlan, c'est en ça que je ne suis pas revendicatif. Je n'ai pas un gros autocollant. Parce que j'ai aussi des autocollants Frioul libre et tout, parce que je trouve ça ridicule. Mais je ne décolle pas. Non, c'est des petits autocollants Frioul discrets.
0: Oui, d'accord. Ah ben c'est super. Bon, voilà. Donc, tant mieux, avec ces passions pour la voiture. Oui, c'est dommage, tu ne veux pas donner le...
1: Non, je peux le dire. J'aime beaucoup une marque oubliée, comme Montecatini, comme le Frioul.
0: Ah, voilà, on va savoir.
1: J'aime tout ce qui est de qualité et oublié. Et ma marque favorite, c'est la marque Sunbeam, voiture anglaise.
0: Que nous-mêmes, on ne connaît pas.
1: Voilà. Ben non, c'est comme le Frioul. Donc, je vais en Sunbeam au Frioul.
0: Voilà.
1: Les gens me disent, tu vas où, avec quoi?
0: Avec quoi?
2: Alpine Sunbeam.
1: Voilà,
2: non,
1: c'est
2: oui.
1: Ça. Ah voilà un amateur.
2: Oui, moi, j'étais aussi un collectionneur.
1: Ah bon, tu as eu quoi?
2: Alors, j'ai eu des DS. Parce que moi, et puis, j'ai eu une Cinquecento de 67 pendant longtemps.
1: Ouais.
0: Une anecdote par rapport aux voitures de collection, ce qui est assez étonnant d'ailleurs, c'est qu'on s'est retrouvé en Italie et tu avais donc une voiture décapotable, hein, c'était une décapotable, oui. Et puis on s'est mis dans les rues, je crois que c'est plus trop où on était.
1: C'était à Arezzo, je crois.
0: À Arezzo, et puis donc tu n'as même pas mis la capote et tout.
1: Bah non.
0: Mais attends, mais tu ne mets pas la capote, les gens, ils peuvent...
1: Mais Michel, c'est moins dangereux en fait, de ne pas mettre la capote que de la mettre. Parce que tu ne la mets pas, dans le pire des cas,
0: sens,
1: tu as...
0: Hein.
1: Dans le pire... Oui, dans le sens automobile.
0: Oui, oui, bien sûr.
1: Dans le pire des cas, un voleur va ouvrir la boîte à gants, il voit qu'il n'y a rien, il ferme la boîte à gants. Si tu mets...
0: Non, mais c'est surprenant parce qu'il y avait un respect quand même de ces voitures anciennes et donc les gens ne les touchent pas. Tu l'as dit toi-même hein, que finalement.
1: J'ai toujours laissé décapoter mes voitures, j'ai jamais eu de problème.
0: Jamais eu de problème.
1: À Paris, si, on m'a volé une casquette.
0: Une casquette, bon, ça va. Peut-être qu'il faisait très chaud alors.
1: Oui, peut-être.
0: Alors, on va écouter aussi une chanson que tu aimes beaucoup, enfin avec un chanteur Gino Paoli.
1: Oui, bien
0: on
1: sûr.
0: Avait fait une bio tout à l'heure. Quattro amici al bar, parce que c'est un peu aussi peut-être. J'aime bien cette chanson parce que ça fait un peu penser à l'ambiance
1: oui.
0: italienne. En Italie, il y a toujours un bar où.
1: Comme
0: on
1: tous
0: se
1: les Italiens, on a tous ici, je pense à cette table, la nostalgie d'un vrai bon café.
0: Ouais.
1: Et puis, comme tous les Italiens, la première chose qu'on fait. Dès qu'on passe l'autoroute, dès la frontière, on s'arrête à la première pompe à essence et on boit un café.

0: Alors, nous sommes toujours avec Franck qui nous parle un petit peu de sa famille, de ses parents, et puis donc également de son intégration, hein, il faut bien le dire comme ça, qui s'est passé dans de bonnes conditions.
1: Ben je trouve que je pense que les petits-enfants étrangers d'il y a 50-60 ans, c'était plus simple pour eux, c'est évident. Alors, est-ce que c'est la religion, la couleur de peau, j'en sais rien. Mais ce qui, je pense pas que ce soit. C'est plus, même pour les petits noirs, les petits arabes, c'était plus simple, je pense, il y a 60 ans. Ce n'est pas une question de couleur de peau et de religion.
0: Alors justement,
1: si ça marchait mieux avant, c'est parce que je pense que tout le monde était plus facile. Il y avait de l'ascenseur social pour tout le monde.
0: Ah, et tu penses que le gâteau maintenant est plus restreint, quoi.
1: C'est pas...
0: Alors justement, qu'est-ce que tu dirais aux nouveaux émigrés italiens qui viennent, qui sont
1: je profite de la radio pour poser une question, parce que je rencontre beaucoup, quand je dis beaucoup, c'est beaucoup, de gens plus jeunes que moi, mais qui sont déjà des vrais adultes. Je rencontre beaucoup de couples avec famille, enfants, de 40 ans, qui viennent en France s'installer. Donc une immigration un peu particulière.
2: Oui, c'est différent.
1: C'est pas une immigration de misère. Je parle avec eux, ils me disent oui, maçons. Mais tu sais, l'Italie, c'est pas ce que tu crois. Je dis oui, bien sûr. Mais je leur pose, c'est des gens qui ont effectivement souvent des bonnes professions,
2: des diplômés.
1: Des diplômés. J'ai rencontré récemment un chirurgien, qui a 45-50 ans maximum. J'ai compris. Hein, il m'a expliqué, le type brillant, gentil, compétent, rien à dire. Il m'a dit, quand il a été diplômé en Italie, il a fait gratte-papier pour le chef de service pendant 2 ans, alors qu'il était bon.
0: Il n'était pas valorisé.
1: Donc,
0: quoi.
1: Il n'est pas valorisé. Donc, il en a eu marre et il est venu en France. Et ses collègues ont dit, t'es chirurgien, vas-y, enfile ta blouse, viens, on y va. Il a été très étonné de voir qu'instantanément, on lui faisait confiance. Et comme il est bon, il s'est très, très vite intégré. Mais il m'expliquait pourquoi, justement, il avait dû quitter l'Italie.
0: Ça, c'est un peu triste. Hein,
1: bien sûr, c'est triste.
0: C'est un peu triste. Et qu'est-ce que tu leur dis à ces émigrés qui viennent là pour se réussir?
1: Alors, je leur dis bienvenue, parce que j'aime bien que ça se mélange. Je suis un peu étonné. J'ai dit, je pense malheureusement que vous avez tort sur le moyen terme, parce que la France qui vous a accueilli il y a 10 ans tournait rond. Et je pense que dans 5 ans, l'Italie tournera plus rond que la France. Et ces gens qui sont là, des immigrés frais, hein, dirons-nous, me confirment qu'il y a une vraie dégradation en 5 ans. Alors donc je pense qu'on ira tous en Italie.
0: On va écouter la dernière chanson de cette interview, et tu voulais absolument cette chanson. C'est Mina qui chante ses téléphonades avec l'arrangement d'Ennio Morricone.
1: J'adore cette chanson parce que pour moi, elle est extrêmement raffinée. C'est toute l'Italie, c'est précis, c'est élégant, c'est... les années 60, c'est le talent, la voix de Mina, le génie de Morricone, qui est pour moi un vrai génie, un des vrais 10 grands musiciens du XXe siècle. Et c'est un plaisir, un vrai grand plaisir nostalgique d'écouter cette chanson.

0: Merci Franck de la Zona.
1: Merci
0: pour,
1: à toi Michel.
0: Avoir donc voilà, on est reparti un peu dans ce Frioul des années 40 et même avant-guerre. Tu nous as bien expliqué, c'était très sympa. Et tu disais que peut-être on fera un jour une émission sur les musiques de films parce que
1: oui,
0: tu
1: avec
0: aimes
1: plaisir.
0: Ça aussi. Voilà. Juste deux mots, tu pars où en Italie cet été ?
1: Je ne sais pas encore.
0: D'accord.
1: Mais ça sera en Italie.
0: Ça sera en Italie.
1: C'est obligé. Je ne sais pas quel son lui, parce que j'en ai plusieurs.
0: Il l'a plusieurs. Merci à toi.
1: Merci à vous.
0: Et à quelques mots en frioulant, en les 30 secondes.
1: Mandi a duki frulangs di parigi.
0: Merci à toi, Franck.
1: Merci à vous.

0: Michel, c'est terminé. Hein.
1: Oui, c'est terminé. Ah, eh, c'était oui. belle cette chanson pour Luci. Hein. La mia sorella preferita, ah, voilà. numero uno.
0: Ciao, ciao, Luci.
1: Ciao, buongiorno, Antonio. E Antonio. Bene. Alors, juste une petite info. J'ai eu l'occasion d'aller visiter Notre-Dame depuis qu'elle a été rouverte. Là, j'y étais que cette semaine. Vraiment, c'est fantastique. Allez-y, parce que c'est vraiment super beau. Et en plus, il n'y a pas beaucoup de files d'attente. Ça va très vite. Et dedans, on peut voir quand même correctement les beaux tableaux et les belles restaurations qui ont été faites. Allez voir Notre-Dame, d'accord ?
2: C'est un espace très, très lumineux maintenant.
1: Oui, tout sombre, très beau, très blanc, avec des... Voilà, avec des belles choses magnifiques. Ouais. Bon, il nous dit qu'il faut arrêter de parler. Donc, on se retrouve quand ?
0: Domenica prossima.
1: Si, d'accord. Allez, tiens, on redonne vite le téléphone parce que
0: merci
1: c'est vrai
0: qu'il n'y a pas trop sonné. Grazie, Enrico.
1: 06 95 66 31 59. Vous pouvez appeler encore quelques minutes. Merci, Enrico.
2: Ciao, ciao à toutes.

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1: Et c'est parti encore pour une nouvelle émission d'Italoscopie. On dirait que le démarrage, ça fait comme dans une fête foraine.
2: Oui, je pensais à ça. Là.
1: Et c'est parti.
2: Serrez vos ceintures.
1: Massimo Iacognel avec moi.
2: On se lève pas.
1: On est là tous les deux pour cette émission, mais on n'est pas tout seul. On est bien accompagné aujourd'hui. Hein. Comme tous les samedis d'ailleurs, on est bien accompagné, mais aujourd'hui particulièrement hein, quand même. Hein. Voilà, on est en compagnie de Grazia Iacognello. Bonjour Grazia.
3: Bonjour, bonjour à tous.
1: Bienvenue dans Italoscopie. On t'a déjà entendu sur Italoscopie, mais c'était à distance.
3: Cette fois-ci, à distance de l'Italie. Nous, oui, j'écoute votre très belle émission.
1: Milena dell'Isola.
3: Oui, buonasera a tutti.
1: Buongiorno.
2: Buongiorno, on la présente plus, Mylène. Hein. Mylène, la reine des gaffes.
1: Alors, une émission spéciale aujourd'hui. Alors, Italoscopie en ce samedi ensoleillé, hein, bien sûr.
2: Oui, et tu sais que l'été approche. Hein.
1: Oui. Et donc, avec Massimo Iacognel, on va faire une petite émission sympa, comme d'habitude. On a un programme musical. On va demander à nos invités de choisir leurs morceaux musicaux préférés, leurs chansons italiennes préférées. Elles sont en train de réfléchir hein, pour l'instant. Hein. Mylène a-t-elle bientôt fait...
3: Ah, moi, j'ai déjà réfléchi. Je suis très chauvine, donc j'ai choisi...
1: Ah, tu ne dis pas tout de suite, c'est pas pour tout de suite.
3: Ah,
1: bah, et grazie aussi. Hein.
3: Oui, voilà. Ça y est, j'ai fait mon choix. D'accord. Très difficile à faire, mais...
1: D'accord. Je vais vous laisser réfléchir encore. Le temps d'une chanson, on commence l'émission avec... un titre qui nous a bien plu, qui nous plaît toujours, une chanson d'il y a une dizaine d'années, voire plus, c'était Eros Ramazzotti, qui est accompagné de Tazenda. Tazenda, Massimo, on a des bons souvenirs avec Tazenda.
2: On a reçu récemment à l'Institut culturel italien et qui nous avait parlé justement de cette collaboration avec Eros Ramazzotti. Et d'habitude, ils auraient dû la faire normalement.
1: Avec une autre personne, on n'a jamais su.
2: Ils n'ont pas voulu nous dire, mais c'était quelqu'un de big.
1: Donc il y avait une devinette avec le nombre de caractères qui composent son nom.
2: Je crois qu'elle est 9 ou 11.
1: Ferella Mannoia, moi, je dirais. Hein.
2: Tu crois?
1: Ouais.
2: Elle aurait accepté, là.
1: Ouais, bon, enfin, bref.
2: Mais la finalité,
1: on saura
2: c'est
1: jamais.
2: Quoi on c'est saura qu'Eros
1: jamais.
2: A dit, ben, finalement, c'est moi qui l'a fait voilà, avec
1: c'est
2: vous.
1: C'est Eros qui fait. Il a très bien fait. Et on écoute cette chanson sur Italoscopie. Domo mio, Eros Ramazzotti avec Tazenda.

0: Domo mio, c'est vraiment magnifique cette chanson qui est chantée en italien et en sarde. Tu connaissais déjà cette chanson, Grazia?
1: Oui, on connaît, on admire en Italie. On les a suivis jusqu'au moment où ils ont un petit peu disparu.
0: Disparu parce que le leader est décédé.
1: Voilà.
0: Andrea Parodi.
1: Mais c'est super, des gens en plus très. Très intéressant pour tout ce qu'ils ont fait dans leur vie, pour ce qu'ils continuent à faire. Moi, personnellement, j'adore.
0: Milena. Tout va bien, Milena? Milena dell'Isola. Alors, Milena, c'est notre napolitaine. Alors, napolitaine, on a plusieurs dans l'équipe. Il y a quand même... Il y a Valentina qu'on salue, il y a Marta Formato, il y a Milena aussi, donc il y a trois napolitaines dans l'équipe autour de Top Italia, d'Italoscopie.
2: Oui, mais c'est la plus volcanique. Hein.
0: La plus volcanique parce que c'est la plus proche du volcan, c'est ça?
3: Oui, apparemment.
0: Tu es originaire d'où? Rappelle-nous.
3: En ce moment, il bouge, hein, le volcan. Hein.
0: Oui, il se passe beaucoup de choses là-bas.
3: Oui.
2: On rappelle la ville, Pozzuoli.
3: Oui, bah oui. Moi, je suis de Pozzuoli, juste à côté du Vésuve. Hein. Effectivement, le volcan, il fait parler de lui en ce moment. En fait, c'est plutôt le brasicisme, c'est un phénomène qui a Pozzuoli.
0: Et ça s'explique comment? C'est sous-marin, c'est
3: en fait, on appelle cette zone les champs flégrins parce qu'il y a effectivement comme
0: les campi flegrei.
3: Voilà, les campi flegrei. Et justement, il y a une couche de
0: microphone. Ouais.
3: En fait, de feu, comme on dit, sous la terre. Et en ce moment, la terre se soulève, donc ça monte et ça provoque des tremblements de terre qui sont plus ou moins forts et donc qui ne sont pas inquiétants par rapport à ce qu'ils disent les géologues, mais les gens vivent quand même dans cette angoisse permanente, qu'est-ce qui va se passer?
0: D'accord, donc, voilà. Donc Milena qui vient de Pozzuoli, dans la province de Naples. Grazia, toi tu viens de un peu plus haut,
1: allora,
0: entre Rome et Naples.
1: Si, voilà, c'est juste au milieu, à 100 km de Rome et 100 de Naples.
0: Ah oui, c'est vraiment...
1: vraiment au milieu. 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
0: Donc Massimo, tu as déjà skié toi?
2: Alors, j'ai déjà chié. On dit chier en italien.
1: Exact, chiare.
2: Mais on parlait des pistes de ski, mais il y a aussi, donc tu as dit, à 40 km, des très belles plages.
1: Oui.
2: Et Carmelo, je t'invite à venir dans ces superbes plages de Gaeta, de Forlì, qui n'ont aucun rapport à voir avec
0: Gaeta,
2: les plages siciliennes, mais c'est des superbes plages. Non, c'est
1: Sperlonga.
0: Absolument, absolument. Alors, Italoscopie aujourd'hui, une émission... avec nos invités. On a quelques nouvelles. On va recevoir tout à l'heure au téléphone, on aura Sara Grimaldi qui vient de sortir son tout premier roman qui s'appelle Asfalto. Et vous allez voir, c'est très, très intéressant. C'est un roman en italien pour l'instant, mais la version française va bientôt sortir. Elle va nous en dire quelques mots tout à l'heure. Et à l'occasion de la présentation de ce livre, ce sera la semaine prochaine, donc jeudi prochain. Il y aura la présentation du livre à la Maison de l'Italie avec, en compagnie de Florence Rowe et puis d'autres invités. Pour l'instant, on vous propose Ossessione, Samurai Jay. Pourquoi on propose Samurai Jay aujourd'hui?
2: Parce qu'il y a de l'actualité.
0: Il y a de l'actualité,
2: Samurai Jay. Déjà, le nom, quel drôle de nom. Hein, pour un napolitain, Milena.
3: Ah oui,
0: on reste à Naples encore. On est encore à Naples.
3: C'est napolitain. Très original. Hein,
2: et donc, ce napolitain, apparemment, il vient à Lyon prochainement, le 17 juin.
0: Mercredi,
2: dans un festival organisé par notre ami Roberto
0: Turleo, qu'on salue, et toute l'équipe avec avec Baldino. Pierre Baldino. Donc on les salue, Pierre Baldino et Roberto Turleo, donc qui organisent cette grande soirée mercredi soir du côté de Lyon. Donc Samurai Jay sera présent.
3: Samurai Jay, oui, bah vous connaissez le nom, le vrai nom de Samurai Jay?
0: Ah justement, oui.
3: Ah bah oui, c'est, on a dit il est de Naples, donc c'est un prénom typiquement napolitain.
0: Gennaro.
3: Il s'appelle Gennaro. Ah, Gennaro. Il faut savoir aussi que Gennaro c'est le patron de Naples.
0: Il pouvait pas s'appeler
3: San Gennaro, qui fait des miracles deux ou trois fois par an. Et que s'il ne fait pas le miracle, bah il peut y avoir des conséquences sur la ville, sur le peuple.
2: Ben, je crois que c'est le saint des techniciens radio, San Gennaro.
3: Ah oui.
2: Et il paraît qu'il va faire un miracle
3: ce soir. Hein. Bon, ben, écoute, en tout cas, quindi, on n'a pas le saint de San Gennaro ici.
1: Puntualmente, a date esatte, fa il miracolo,
3: sì,
1: San
3: sì,
1: Gennaro.
3: Sì, sì. Fa il 19 settembre, parce que c'est la fête, c'est sa fête. Le premier dimanche de mai. Et début décembre, hein. Je ne me souviens pas de la date exacte.
0: Donc, le vrai nom de Samurai Jay, c'est Gennaro.
3: C'est Gennaro et le cognome est Amatore.
0: Ah, Gennaro
3: Amatore.
0: Amatore. Ben, c'est plus sympa, Samurai Jay, ça passe mieux, je pense.
3: Ah, oui. C'est plus original pour les jeunes, voilà. Je pense qu'il
0: passe
3: mieux.
0: Donc, Ossessione, tu nous disais tout à l'heure, Massimo, c'était le morceau le plus streamé de la presse Saint-Rémy.
2: Mais ça s'est fait en millions.
0: Mais c'est pas vraiment ça. Je crois que c'est plutôt Sal da Vinci qui a été le plus streamé dans le monde. Surtout avec l'Eurovision.
3: Ah oui.
0: Encore plus.
2: Ouais. Voilà, mais c'est des Napolitains.
0: Napolitains.
2: Comment ça, en ce moment, on remarque
0: Naples,
2: donc la tradition.
0: Il manquerait plus qu'ils soient champions d'Italie. Non, ils ne sont pas champions d'Italie.
3: Ah,
0: non,
3: bah,
0: c'est pas eux, c'est Inter.
3: Pas,
0: non, ils ne sont pas champions d'Italie.
3: Ah,
0: non,
3: bah,
0: c'est pas eux, c'est Inter.
3: Non, je sais
0: c'est
3: pas.
0: L'Inter. Ils ne s'intéressent pas.
3: Mais il faut

0: Italoscopie avec nos invités sur RVVS 96.2 et Top Ital avec Massimo Iacquaniello, donc voilà, conducteur et adjoint, comme on l'appelle.
1: Adjoint, chef de train adjoint. Donc, le train est parti.
0: Non. T'es parti ?
1: Le train d'Italoscopie.
0: Le train d'Italoscopie est parti. D'ailleurs, à ce sujet, en parlant de train, tu sais que je suis un passionné de train. Et la première fois que j'ai pris le train, c'était le 11 septembre 1966.
1: Oula, j'ai eu peur.
2: Tu te rappelles la date ? Tu l'as marqué quelque part ?
0: Ça va être le 10 septembre, parce qu'en fait, on est parti de Sicile, de Messine, donc la première fois que je montais dans le train, et j'étais tout le temps à la fenêtre. Voilà, c'est un enfant de 8 ans, on est complètement... admiratif devant tout ce paysage. Et on est arrivé à Turin, on a dormi à Turin, donc c'était la nuit du 10 au 11. Et le 11, on est reparti pour la France, donc on est arrivé le 12. Voilà, ça, le 12 septembre 66. Et je vais fêter mes 60 ans en France prochainement, dans 2 mois. Dans 2-3 mois.
1: Donc rendez-vous sur les ondes d'Italoscope.
0: On va fêter ça parce qu'il y a aussi, il y a également les 40 ans de radio.
1: 40 ans de radio.
0: Ah oui, ça en fait des
1: 40
0: des
1: ans de radio.
0: Allez, parlons
1: le
0: pas
1: dinosaure de
0: Italoscopie.
1: Moi, j'ai une anecdote sur les trains. Quand tu avais 8 ans, tu te rappelles, ces trains-là, dans le couloir, il y avait une fenêtre qui s'ouvrait horizontalement. Donc, il y avait la moitié du haut qui coulissait sur celle du bas.
0: C'est ça.
1: Et en plein milieu, donc, il y avait
2: une barre.
1: Et moi, et à un certain âge, entre 8, 9 et 10 ans, j'étais en plein dans la barre. Et chaque année, je me disais, vivement que je passe au-dessus. Donc, toi, quand tu es venu en 66, tu étais sous la barre ou au-dessus de la barre? Il faut dire que les trains qui venaient de Sicile, ce n'étaient pas les mêmes. Hein.
3: Mais ce n'était pas le Napoli Express qui prenait de Sicile qui, tu,
0: Non,
3: tu
0: de Sicile,
3: de
0: Sicile c'était pour Turin, on allait à Turin.
3: Ah,
0: Torino-Portanuova.
3: Il y avait un train direct.
0: Et
3: donc.
0: Après, Torino-Portanuova, pour Paris, il devait avoir le train.
3: Et après, il fallait changer.
2: Bah, nous, de Cassino, on avait le Palatino.
0: Oui, à Rome.
2: Un train magnifique, exclusif, très... très chouette, c'était vraiment la classe quoi, de prendre le Palatino à

0: Italoscopie sur RVVS 96.2 et Top Italia, avec toujours Massimo Iacquaniello aux commandes.
1: Présent.
0: À la réalisation, tu approches du micro, voilà, comme ça. Et tout est bien avec, réglé, ça va pour
2: tout toi? Est bien réglé, il y a des lumières réglé. Dans tous les sens, voilà. Il fait beau.
0: C'est ça, tout va bien. Avec nos invités, grazie Iacquaniello.
3: Ciao, ciao, di nuovo.
0: Di nuovo qua. Et Milena dell'Isola.
4: Dell'Isola. Buongiorno a tutti ancora.
0: Dell'Isola dove?
4: Dell'isola di Pozzuoli.
0: Et nous avons une connexion en direct avec Aix-en-Provence. On va retrouver Stéphane Boss qui n'est pas très en forme, mais s'est tellement déchaîné le week-end dernier. Stéphane, bonjour Stéphane.
5: Bonjour Mélo, bonjour à tout le monde. Stéphane. Et bienvenue sur cette nouvelle émission Italoscopie. Oui, en effet, j'ai tout donné, toute mon énergie. La semaine dernière, c'était du côté de Septèmes-les-Vallons à la salle pour la 10e édition du Fest Italia organisé par l'association La Belle Italia, présidée par Vito Bilera, que je salue. On est avec Valentina Esposito à présenter cette belle soirée italienne où il y avait de la musique italienne, il y avait le groupe de chant Canta Italia qui ont chanté plus de 15 chansons italiennes, les plus standards italiens. Et puis, on a eu aussi la chance d'avoir le social de Laura Pausini qui est venue directement de Rome. Veronica Creo, c'était une soirée vraiment magnifique. Et bien sûr, avec l'organisation et la participation de Radio Top Italia. Et
0: oui, donc tu as présenté la soirée avec Valentina. Donc depuis, tu n'as plus de voix parce que vous avez trop crié, vous avez trop chanté. Comment ça s'est passé?
5: Oui, c'est bien ça. On a crié. À la fois, il faisait chaud, il faisait froid. Du coup, on a perdu un petit peu la voix. Et voilà, on a eu cette grande chance d'animer cette 10e édition du Fest Italia. Et je sais déjà que l'association La Belle Italia souhaite à nouveau nous retrouver l'année prochaine en 2020 pour la 11e édition. Donc on va préparer ça avec Radio Top Italia pour vivre encore des soirées italiennes comme on les aime.
0: Mais Veronica Creo, donc c'est l'interprète officielle. Comment on peut la présenter?
5: En fait, c'est le sosie vocal de Laura Pausini. Elle lui ressemble aussi un petit peu. Elle a d'ailleurs participé à différentes émissions d'Italie, notamment à Tale Quale, et elle a interprété et elle fait justement en Italie une tournée et aussi en Europe, hein, puisqu'elle a été récemment en Finlande. Et elle interprète comme ça donc les plus grands succès de Laura Pausini. Et on la retrouve également puisque Laura Pausini l'a amené sur le set du tournage du clip « Ritorno ad amare » que Laura Pausini, comme vous le savez, avec son album « Io canto due » a repris les plans standards italiens et cette chanson de Biagio Antonacci qu'elle avait d'ailleurs aussi chantée dans les stades avec Biagio et Laura. Elle a fait appel donc à Veronica pour créer son double sur ce clip de cette belle chanson « Ritorno ad amare ».
0: Donc c'est une belle rencontre que vous avez fait avec cet artiste. Mais est-ce que tu donc là on te reconnaît quand même à l'antenne malgré la voix. Est-ce que tu vas quand même animer Italia Top cet après-midi?
5: Italia Top, on va regarder, mais en tout cas on vous prépare avec Valentina et Rita Fabri un spécial Tortoni 2026 pour pouvoir danser sur tous les hits de cet été, donc sur la plage de l'Italia Top. On vous prépare une émission qui va être 100% tube de l'été.
0: D'accord. Et Stéphane, on se retrouve également à l'antenne tous ensemble pour la dernière émission de la saison, le 27 juin.
2: Et on en profite aussi pour remercier tous ces organisateurs dans toute la France de festivals qui mettent à l'honneur l'Italie. C'est beaucoup de travail, c'est beaucoup de passion. Et sur Radio Top Italia, on va en faire la publicité de tout ce qui se passe dans toute la France. La France, ce n'est pas seulement Paris. Hein.
0: Exactement. Stéphane, on va écouter Laura Pausini, une chanson que tu as choisie.
5: Oui, et pardon, Adamar, justement, où Veronica Creo est présente dans ce clip.
0: Très bien. On ne va pas la voir à la radio, mais on va entendre déjà Laura Pausini avec cette chanson qui fait partie de son dernier album Io canto due, si je ne me trompe pas.
5: Exactement, et Laura a déjà annoncé que le Io canto serait bientôt en préparation.
0: Merci Stéphane, à très bientôt. Merci. Sur Top Italia, remets-toi bien et fidèle au poste, toujours à l'antenne et également dans l'Italoscopie. Ciao.
5: Merci à vous tous, à bientôt, ciao.

0: Si.
1: Italoscopie toujours avec nous, bien calé sur RVVS 96.2. 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
2: Et pour ceux qui ne sont pas dans cette belle région, ils peuvent nous écouter en direct aussi sur les réseaux de topitalia.fr.
1: C'est ça, également sur le réseau de rvvs.fr avec le player pour écouter la radio également. Voilà, ça c'est Italoscopie tous les samedis matins en direct de 10h à midi et puis en rediffusion sur Topitalia le dimanche à 18h, on rappelle, le lundi à midi. Le mardi à 8h du matin et le mercredi à 20h. Et l'émission, vous pouvez la retrouver en podcast sur le site de RVVS, comme les trois autres émissions, les quatre autres émissions en date qui sont disponibles.
2: Et on peut dire aussi que pour la rentrée, il va y avoir une surprise sur Radio Top Italia. Hein.
1: On n'en dit pas plus.
2: On n'en dit pas plus. Hein.
1: Mais c'est une surprise.
2: Mais faut qu'ils nous écoutent. Voilà. Ils auront des informations.
1: Ouais. Bien, on est avec nos invités, donc Mylène Adelli-Zola qui nous a fait entendre tout à l'heure son choix musical, son premier choix, parce qu'il y en aura d'autres, Mylène, on a encore un petit peu de temps. Et Mylène, toi tu es arrivée en France en quelle année, tu t'en souviens?
3: Oui, je suis arrivée en France en 78, hein. En fait, j'avais un peu plus de 20 ans. Et voilà, je suis arrivée ici par amour, je n'avais jamais voyagé de ma vie. À part Pozzuoli, je ne connaissais rien d'autre.
1: On est tous pareils, le premier voyage.
3: Et voilà, premier voyage. Et en fait, je rêvais de Paris. J'imaginais Paris de façon tout à fait différente. Bon, la ville de Paris, il n'y a rien à dire. Hein. C'est une ville où il y a vraiment, au niveau de la culture, c'est une ville très riche. Par contre... Le choc climatique, le choc humain a été très très fort. Et moi, habituée en fait dans un village de 80 000 personnes, mais quand même un village où tout le monde se connaît, tout le monde se côtoie, tout le monde s'entraide. Je suis arrivée ici, les gens ne disaient pas bonjour, on te regardait à peine dans la rue... Je me souviens avoir trouvé plus d'un mètre de neige alors que je n'avais jamais vu la neige de ma vie. Et du coup, je suis tombée sur la neige et pour moi, ça a été vraiment traumatique parce que personne ne s'arrêtait pour savoir si ça allait ou ça allait pas. Voilà. Donc, un monde différent que j'ai appris à connaître.
2: Et ça a changé maintenant.
3: Ça a changé, voilà. Disons que je vais souvent en Italie, maintenant j'y vais de plus en plus souvent parce que je suis retraitée. Et quand je reviens d'Italie, je vois quand même une différence dans le contact humain, dans l'entourage, ce n'est pas pareil, c'est une autre vie.
2: Et alors la question que je pose à tous les migrants italiens qui viennent, jeunes, un peu plus anciens, c'est quand le retour au pays ? Est-ce qu'il y en aura un ?
3: Alors, c'est quand le retour au pays ?
1: Le retour définitif,
3: c'est une bonne question. C'est très difficile, hein, parce que par rapport à ce que je viens de te dire, c'est peut-être en contradiction. Disons qu'il y a des aspects ici qui me retiennent, mis à part la famille qui est très importante pour moi, parce que j'ai quand même une petite famille ici. Disons que dans l'ensemble, les choses fonctionnent quand même mieux ici qu'en Italie, au niveau de la santé, surtout. Et malheureusement, il faut y penser parce que, voilà, on vieillit et sur le plan santé, l'Italie, ce n'est pas la même chose que la France. Donc je réfléchis à ça. Et puis, c'est vrai que quand on a vécu 45 ans dans un pays, même si j'aime beaucoup l'Italie et j'aime beaucoup quand je suis là-bas, c'est un peu difficile. Ça veut dire pour moi une réintégration dans une ville que j'ai quittée depuis 45 ans. Donc, je ne sais pas. Aujourd'hui, je ne sais pas répondre à cette question. Peut-être. Ouais,
1: il faut le vivre pour...
3: Voilà.
1: Parce que c'est une autre expérience.
3: C'est une autre expérience.
1: Mais on va tout à l'heure écouter... après une chanson, on va écouter Grazia qui va nous parler de son expérience.
2: Et là, complètement différente.
1: C'est l'inverse. Bien, alors, pause musicale avec une nouveauté de l'été. On pense que c'est un tormentone, hein, c'est Partenope, on l'a annoncé tout à l'heure. C'est deux DJ qui s'appellent Merck et Kiement Kemon, j'espère, je pense le prononcer bien. Donc, deux DJ, ils sont accompagnés de The Colors et Serena Brancal. Et ce qui se passe, c'est que les DJ, on ne les entend pas chanter. C'est vraiment les voix de la chanson, c'est les Colors avec Serena Brancal. Et ouais, on peut dire ça. Sauf que derrière, la production, c'est les deux DJ. On écoute cette nouveauté, ça s'appelle Partenope. Et c'est, ça va marcher cet été.
2: Comment ça s'appelle, le titre?
1: Partenope.
2: Qu'est-ce que ça veut dire?
1: Alors justement, qu'est-ce que ça veut dire, Partenope? Alors. Tiens, justement, il y avait... on a des Napolitains autour de la table.
2: Qu'est-ce que ça veut dire?
1: Partenope. Dai, que cos'è Partenope?
3: Qu'est-ce que ça veut dire? Partenope, en fait, c'est l'ancien nom de la ville de Naples. Le nom Partenope dérive de Partenope. Et en fait, c'est une histoire de la mythologie. On parle d'une sirène de la mythologie grecque que, selon la légende, aurait fondé la ville de Naples.
1: Ah, d'accord. Donc,
3: voilà.
2: Donc cette sirène s'appelait Partenope.
1: Partenope. Partenope. Voilà. Partenope. On dit souvent que l'équipe de Naples, c'est des Partenopei.
3: Bah, voilà. Oui, Partenopei. Voilà. Il y a eu aussi un film de Servillo, il n'y a pas longtemps.
0: Non, di Sorrentino.
3: Sorrentino, pardon. Qui a été tourné à Naples et qui s'appelle Partenope.
1: Eh ben écoute, là on va écouter la chanson. Voilà, la Partenope, c'est le tube de l'été sûrement et c'est sur Italoscopie, RVVS 96.2 et Top Italia. Yeah.

0: Retour à Italoscopie avec chanson Al mio paese, et on a enchaîné après Partenope, cette chanson Al mio paese, et c'est une autre chanson de l'été, un autre tormentone. Et là c'était Serena Brancale, Levante et Delia, donc trois femmes du sud hein, qui sont vraiment, et d'ailleurs on vous invite à voir le clip parce que le clip il est génial. Donc ça s'appelle Al mio paese, Serena Brancale, Levante e Delia. Donc on a entendu deux fois Serena Brancale, et grazie a tout à l'heure.
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0: Alors, Italoscopie, c'est toujours sur AVVS 96.2 et Top Italia. On a bientôt se quitter. Avant dernier titre d'Italoscopie, on va vous proposer une nouveauté, encore une nouveauté, puisque Italoscopie, c'est toujours un tube italien d'avance, vous le savez. Une chanson, le dernier single de Pinguini Tattici Nucleari. Vous savez que c'est le groupe préféré de Philippe Maron.
1: Notre Pippo, qu'on salue bien, Philippe.
0: Pippo National.
1: Il adore prononcer ce mot-là. Ouais. Ces trois mots-là.
0: Ouais. Pinguini Tattici. Non, lui, il dit Pinguini Tattici Nucleari. Voilà. Come fai con i tuoi studenti, no? Con i tuoi studenti, visto che Milena è un cuore italiano, donc tu as des élèves.
2: Come fai a tradurre questo?
0: A tradurre, nome. No, per la pronuncia, come li alleni, come fai?
2: Come li alleno?
0: Come tu les entraînes?
2: Allora,
0: tes élèves.
2: Moi, je les entraîne, bon, déjà, je leur parle presque en chantant, très rythmé. Et puis, je leur fais écouter pas mal de chansons. Ils adorent tous la musique italienne.
0: Et Laura Panzani, Eros Ramos Tezzuti, etc.
2: Laura Panzani, pas du tout. C'est Laura Pausini. Hein.
0: Ouais, c'est bien de me le dire. C'est bien de le dire. Okay.
2: Et puis, bon, j'aime pas quand on dit Laura Pausini. Laura Pausini. Comme diceva Grazia tout à l'heure, il y a cet accent qu'on met toujours sur les dernières voyelles qui déforme un peu effectivement l'intonation. Donc moi, je leur apprends que l'intonation, on la met avant et non pas sur les dernières voyelles.
0: Sauf s'il y a c'est l'accent.
2: Et en fait, on fait beaucoup de chansons. C'est une très bonne question parce que je travaille de plus en plus sur les chansons. Et je m'aperçois que depuis que je travaille sur les chansons, elles ont une intonation qui évolue beaucoup. Parce qu'en fait, à force d'écouter, moi, je leur lis comme très rythmé. Et après, eux, ils répètent avec moi. Et ensuite, je leur fais apprendre la chanson. J'attends juste Massimo qui vienne avec la guitare.
0: Tu peux faire des karaokés pour terminer.
2: Et je peux faire du karaoké. Je n'ai pas encore fait de karaoké.
0: Voilà. Ça se passe où, tes cours d'italien?
2: Ça se passe chez moi.
0: Chez toi, d'accord.
2: Voilà.
0: Ok, donc à domicile, l'italiano.
2: Ou alors online. Mais online, c'est un peu plus difficile.
0: Allez, on écoute Pinguini Tattici Nucleari all'italiana e ça s'appelle Sorry, aspetta perché non c'è una parola in inglese qua. Sorry, scusi, la siento, c'è tre lingue. Sorry en anglais, scusi in italiano, la siento, ce sera en espagnol.
2: C'est
0: ça, hein, voilà.
2: Suppose. Allez, c'est per Giuseppe la siento.
0: On écoute l'IPTN Pinguini Tattici Nucleari sur AVVS 96.2 et Top Italia. C'est Italoscopie.

0: C'est terminé pour Italoscopie, c'est terminé, on est arrivé à la fin de l'émission, on va remercier nos invités, on va remercier Sara Grimaldi que vous pouvez retrouver jeudi prochain 18 juin, ça se passe à la Maison de l'Italie, c'est à partir de 19h, la présentation de son livre avec Florence Rowe. Et puis, on remercie Stéphane Boss qui nous a parlé de la soirée de la semaine dernière du côté de Marseille avec l'association La Belle Italia de Vito Billera, qu'on salue également. On salue toute l'équipe d'Italoscopie, Massimo.
1: Alors, dans l'ordre, on salue Stéphane. Donc,
0: Stéphane Boschi, oui.
1: Viviana Di Piazza.
0: Oui. Ensuite.
1: Annise Lonquet.
0: Oui.
1: Marité du sud de la France.
0: Oui, de Toulouse.
1: Le Carlo, le super Carlo, notre Carlo national.
0: Et Valentin Esposito. Et on salue, puisque tu as salué Marité, on salue également Marta Formato qui fait l'émission Formato Casa sur Top Italia. Et puis, merci à nos invités ici. Maria Grazia Iacognello, Maria Grazia, ma perché Maria Grazia?
2: Non fa niente, è bellissimo lo stesso, adoro, quindi
0: grazie.
2: Io vi ringrazio, è stato un immenso piacere stare con voi.
0: Grazie a te e ritorno in Italia, ritorno in Italia, bientôt?
2: Domani,
0: ah sì, addirittura.
2: Domani, ma torno domenica. Presto.
0: Sì, ma poi ritorni,
2: sì,
0: la
2: esatto.
0: Prossima volta a Italoscopie.
2: Esatto.
0: Direttamente, okay.
2: Molto molto volentieri.
0: Grazie Milena dell'Isola qui nous a fait le plaisir d'assister à l'émission aujourd'hui.
3: Bah merci à vous.
0: On te retrouve bientôt pour Sanremo, pour tout ce que voilà, des grandes émissions.
3: Toutes les grandes émissions.
0: Voilà,
3: merci à vous d'avoir donné la possibilité de partager ce moment très agréable avec vous. Et je dis au revoir à tous nos écouteurs et prendre rétablissement à Stéphane.
0: Voilà, et à Massimo aussi qui n'avait pas la voix habituelle. Hein, Massimo, vas-y.
1: Il y avait des belles voix aujourd'hui. Il y avait
0: oui,
1: des
0: oui,
1: voix.
0: Oui, oui, oui.
1: Et on dit rendez-vous donc sur Italoscopie la semaine prochaine avec Viviana Di Piazza.
0: Voilà, il faut parler en face du micro. Oui, la semaine prochaine, c'est Viviana Di Piazza qui fait l'émission. Et puis on se retrouve pour la toute dernière émission de la saison d'Italoscopie le samedi 27 juin. Toute l'équipe ici au studio. Merci, à bientôt. Et on se quitte avec une chanson gaie, entraînante, joyeuse. La chanson de Celentano. Massimo, qui donne quoi?
1: Azzurro, non?
0: Azzurro et...
1: Il treno des desideri.
0: Le train des désirs. Et on écoute une chanson qu'on connaît tous par cœur.
2: Et viva!
0: On va chanter. Allez, à bientôt. Ciao à tutti.
2: Ciao.

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